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Ouais, tu sais, c'était samedi, là, à côté de la maison de la radio. Je marchais dans la rue, et puis il y a une fille juste devant moi, avec ses grands cheveux blonds, tu vois. J'ai commencé à la suivre parce que, je sais pas, j'avais envie de baiser, et puis tout d'un coup, elle s'est retournée.

0: Alors? Alors?
1: Alors je me dis, ok, c'est bon, je rentre chez moi, je la dépasse et puis je marche avenue du président Kennedy jusqu'à la place de Varsovie. Puis il faisait bon et c'était cool. Et puis là je me retourne.

0: Fallu. C'est un mot, c'est quoi? C'est pas assez compliqué, ça?
1: Non, il aurait mieux fallu. C'est conditionnel passé, première forme. Tu vois, on aurait pu dire il aurait mieux valu aussi, mais du verbe valoir. Tu t'étais plus élégant.
0: Alors?
1: Ben, voilà.
2: Alors?

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0: Il est 5h en temps universel, 7h à Paris et à Bordeaux.
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0: Bonjour à toutes et à tous. RFI Matin commence maintenant. 3 heures d'infos. Et aujourd'hui, lundi 27 juillet 2026, on va beaucoup parler de ces méga feux qui ravagent le sud-ouest de la France, mais aussi le Canada, l'Espagne. 2 invités ce matin pour en parler. La colonelle de sapeurs-pompiers Claire Kowalewski et puis Pauline Villain-Carlotti, docteur en géographie, spécialiste des incendies de forêt. Avec elle, on va s'interroger sur la récurrence de ces incendies et la réponse à apporter au long terme. Bonjour Fabrice Le Grier.
2: Bonjour Andréane, bonjour à tous.
0: Gironde, Landes, Var, la France fait toujours face à plusieurs incendies donc ce matin.
2: Et le plus gros se trouve à une quinzaine de kilomètres de la métropole bordelaise. Il a parcouru 42 000 hectares et nécessité l'évacuation de 220 000 personnes. Une lueur d'espoir peut-être. La préfecture de Gironde ne signale pas d'évolution majeure ce matin après plusieurs jours de progression ininterrompue. Des incendies qui seront au cœur de plusieurs réunions aujourd'hui.
0: En Allemagne, le suspect de l'attaque perpétrée samedi soir à Berlin a été abattu hier.
2: Un individu identifié comme un jeune islamiste radicalisé, déjà connu des services de renseignement. Samedi soir, il avait foncé en voiture sur les participants à la marche des fiertés à Berlin, tuant une personne et faisant une trentaine de blessés. La capitale allemande où nous retrouverons notre correspondant.
0: Au Mali, l'ouverture aujourd'hui du procès du journaliste Chahana Takiou.
2: Figure de la presse malienne, emprisonné depuis près de 2 mois, il sera jugé pour atteinte au crédit de l'État à travers l'institution judiciaire et ce après des propos tenus lors d'un événement officiel.
0: Et puis également dans ce journal Le Tour de France, il y a un 5e sacre pour Tadej Pogacar.
2: Le Slovène qui entre encore un peu plus dans la légende du cyclisme. Nous reviendrons sur les temps forts de cette édition 2026 dans ce journal.
0: Les incendies qui ravagent la France au cœur d'une série de réunions aujourd'hui.
2: La première se tiendra dans 2 heures maintenant au ministère de l'Économie, autour de la table des professionnels du tourisme, de l'énergie ou encore des assurances. Objectif, faire le point sur ces incendies dévastateurs, identifier les besoins prioritaires et assurer la continuité de l'activité économique dans les territoires touchés. Une autre réunion sur les impacts sur l'économie se tiendra cet après-midi, tandis qu'à 10h, Emmanuel Macron réunira tous les ministres concernés par cette crise. Au total, ce sont près de 115 000 hectares qui ont été dévastés par les flammes depuis le début de l'année en France. Plus de 13 000 départs de feu et 30 à 40 foyers qui sont encore combattus simultanément au quotidien. À l'image de la Gironde où l'on vient de vivre une 5e nuit consécutive de lutte contre les flammes, la situation est globalement stable selon la préfecture ce matin. Pas d'évolution majeure à signaler après plusieurs jours de progression ininterrompue. Le gigantesque incendie qui a parcouru 42 000 hectares depuis mercredi se trouve à une quinzaine de kilomètres de la métropole bordelaise. 240 habitations ont été détruites. Près de 220 000 personnes ont dû être évacuées. Et des milliers de pompiers et militaires luttent comme ils le peuvent contre ce brasier. Des secours qui peuvent compter sur le soutien et l'aide d'agriculteurs, notamment Sarah Krakowicz.
3: Les pompiers se glissent au milieu des nuages de fumée pour tenter de contenir les flammes. L'eau utilisée est en partie transportée dans des citernes amenées par des bénévoles. Romain est en train d'en remplir une. Il vit à Andernos-les-Bains, à quelques kilomètres de l'incendie.
4: Pour se rendre utile, donc, il y a eu des appels pour essayer de venir filer un petit coup de main de la mairie. Donc de suite, on a dit, s'il faut aider, on est là. Hein.
5: Comment vous faites pour savoir quoi faire? Vous avez parlé avec les pompiers pour qu'ils vous expliquent un peu?
4: Alors, on croise des pompiers qui nous expliquent. Il y a des pompiers qui sont un peu désabusés, qui savent pas trop, on fait un peu comme on peut.
6: On est toujours sur la D106 avec des feux actifs.
3: Plus loin, Théo Hernandez, jeune agriculteur de la région, est sur place depuis 4 jours pour prêter main forte.
7: C'est usant, on dort 2-3 heures par nuit, très attaché à notre territoire et à notre patrimoine, donc bien évidemment, dès qu'on est disponible, on vient les aider. C'est triste et surtout on a l'impression que ça va jamais s'arrêter.
3: Face aux nombreuses reprises de feu liées au vent, toute aide semble la bienvenue. Depuis mercredi, 75 sapeurs-pompiers ont été blessés selon la préfecture de Gironde, qui demande aux agriculteurs qui souhaitent se mobiliser de le faire de manière encadrée. Sarah Krakowicz, Lège Cap Ferret. RFI.
2: Un bilan qui, on vient de l'apprendre, vient de s'alourdir avec désormais 84 pompiers blessés. Des incendies qui ravagent aussi les Landes. Plus au sud, le feu de Biscarrosse est mieux contenu, mais toujours pas fixé. 3600 hectares ont brûlé, nécessitant l'évacuation de quelques 8000 personnes. La forêt des Landes, composée quasi exclusivement de pins, face à l'ampleur de la catastrophe, son modèle économique interroge. Gérée par une écrasante majorité d'acteurs privés, la zone est soumise à une exploitation intensive pour maximiser les rendements. Mais cette méthode crée des conditions propices propice aux incendies, fragilisant l'écosystème et notamment les sols. Nathalie Nollet est conseillère en environnement et membre du fonds de dotation Forêt en Vie.
8: Normalement, un sol forestier dans une ambiance forestière et dans un écosystème à différents étages, il reçoit pas plus de 3% du rayonnement solaire en direct. Tout le reste est filtré par les différents étages de végétation. Là, on est sur des sols qui sont déjà mis en lumière de façon plus importante puisque les pins ont quand même un couvert forestier qui est plus faible et qu'il n'y a quasiment pas de végétation dessous. Donc on est déjà sur des sols qui sont exposés à des chaleurs plus importantes en règle générale que dans un écosystème forestier fonctionnel et diversifié. Et en plus, dans les Landes, si on prend le contexte des Landes, ce sont des sols qui sont déjà assez sableux, donc avec peu de retenue d'eau à l'intérieur, puisque c'est surtout le bois mort, l'humus, et puis un peu tous les micro-organismes qui fonctionnent dans le sol qui vont faire que le sol va contenir une certaine quantité d'eau. Le bois mort, quand il est au sol et qu'il est gorgé d'eau, il fait l'effet d'une éponge. En fait, il retarde l'avancée du feu.
2: Incendie dans les Landes, en Gironde, mais aussi dans le Var, où les pompiers sont parvenus à contenir les flammes près de Pont-Évêque, où quelques 4500 hectares sont partis en fumée.
0: Et je vous rappelle nos deux invités ce matin sur le sujet, Claire Kowalewski, colonel de sapeurs-pompiers, 6h20 au Universal, et puis à 7h15, TU Pauline Villain-Carlotti, spécialiste des incendies de forêt et de la gestion sociale de l'environnement. Berlin panse ses plaies après l'attentat qui a frappé la marche des fiertés. C'était samedi soir, l'auteur présumé de l'attaque a été abattu.
2: La porte de Brandebourg illuminée aux couleurs de l'arc-en-ciel hier soir et un slogan en lettres blanches, Berlin est la ville de la liberté. Un hommage aux victimes de l'attentat perpétré samedi soir, une femme a été tuée par une voiture bélier. 29 personnes ont été blessées. Après une journée de traque, le terroriste a donc été mis hors d'état de nuire. Berlin où l'on retrouve David Philippot, bonjour.
9: Bonjour à tous.
2: David, quels sont les derniers éléments ce matin ?
9: Parcelle 46 d'un jardin d'ouvriers à l'ouest de Berlin. C'est là, dans une maisonnette entourée d'un carré de pelouse, qu'Abdul Balout avait trouvé refuge à la suite d'une information fournie par son entourage. Les agents du SEK, une force d'élite de la police fédérale, l'ont encerclé en milieu d'après-midi. Les négociations échouent. Puis vient la riposte quand le suspect charge les agents avec une machette, celle avec laquelle il avait déjà agressé les fêtards en prenant la fuite. Une riposte en deux salves. Malgré une tentative de réanimation, sa mort est constatée à 18h34. Une mort qui n'éteint pas pour autant l'enquête sur l'attentat, sur d'éventuelles complicités, même s'il semble avoir agi seul. Son père, interviewé depuis le Liban par le magazine Spiegel, évoque le basculement de la petite délinquance vers l'islamisme, des conflits sur la longueur de sa barbe, mais sont constatés à 18h34. Une mort qui n'éteint pas pour autant l'enquête sur l'attentat, sur d'éventuelles complicités, même s'il semble avoir agi seul. Son père, interviewé depuis le Liban par le magazine Spiegel, évoque

0: consécutive sans frappe américaine sur l'Iran.
1: Aucune attaque signalée après 2 semaines de bombardements massifs. Hier, l'ambassadeur des États-Unis à l'ONU a déclaré que Donald Trump laissait de la place pour des pourparlers à Téhéran, avec Téhéran. Pas d'attaque non plus de la part des Iraniens contre les intérêts américains dans les voisins du Golfe. Conséquence, des cours du baril de Brent en baisse ce matin, redescendant nettement sous la barre des $100 et même brièvement en dessous des $90. Toujours est-il que les prix à la pompe restent élevés. L'incertitude règne concernant la suite des événements, aussi bien pour les marchés mondiaux que pour ces automobilistes new-yorkais que Gwendal Lavina a rencontrés.
2: Sur cette route très fréquentée, 2 stations-service se font face. Les prix sont identiques parmi les moins chers de New York. Le gallon d'essence, presque 4 litres, est vendu à $3,98, $1,30 de plus qu'avant la guerre. Monique garde donc l'œil sur le compteur du prix.
3: Je suis dégoûtée. Les Américains souffrent vraiment et c'est stressant. Je fais moins souvent le plein et je cherche la station la moins chère. Et puis j'essaye de prendre un peu plus les transports en commun, mais tout le monde ne peut pas le faire.
2: C'est le cas de Martins, chauffeur de taxi qui fait le plein tous les jours. Depuis le début de la guerre, il gagne jusqu'à $400 de moins chaque mois.
4: C'est incroyable. Chaque jour, l'essence augmente de 2 ou 3 centimes. Mais le prix de nos courses est encadré, donc on ne peut rien faire. C'est notre salaire qui prend. C'est très dur.
2: À la pompe d'à côté, Daryl n'est pas très optimiste.
5: On n'a pas le choix, mais je ne sais pas combien de temps on va pouvoir tenir. Tout ça, c'est de la faute de Trump, et on ne sait jamais ce qui nous attend ensuite.
2: Selon un récent sondage, 46% des Américains déclarent que le prix de l'essence aura des conséquences sur leur vote lors des élections de mi-mandat en novembre. Gwendal Lavina, New York. RFI.
0: Au Mali, le procès du journaliste Chahan Attakiou va se tenir aujourd'hui.
1: Cette figure de la presse malienne est en prison depuis le 8 juin dernier. Il avait déclaré lors d'un événement officiel que la justice malienne contournait le droit de la presse pour emprisonner les journalistes. Poursuivi pour atteinte au crédit de l'État à travers l'institution judiciaire, il sera jugé devant le pôle judiciaire spécialisé contre la cybercriminalité. Et d'après ses proches, il aborde ce procès avec foi et sérénité, David Bachet.
6: Depuis son incarcération, il y a un mois et demi, famille et amis ont défilé en nombre pour lui rendre visite. À tous, Chahan Attakiou n'a cessé de répéter qu'il avait le moral très haut et que sa foi l'aidait à accepter la situation et à aborder son procès avec sérénité. Début juin, cette figure de la presse nationale avait déploré que les magistrats maliens ignorent superbement la loi sur la presse, se servant de la loi sur la cybercriminalité pour emprisonner des journalistes. C'est précisément ce qui lui est arrivé. Le procureur du pôle anti-cybercriminalité l'a emprisonné dans la foulée et inculpé pour atteinte au crédit de l'État à travers l'institution judiciaire. Fin juin, ses avocats ont demandé la libération provisoire du journaliste, invoquant son état de santé. Le procureur s'y est opposé. Chahan Attakiou souffre de diabète et de problèmes cardiovasculaires. Opéré il y a 3 ans, il est soumis à un suivi rigoureux. Notre principale préoccupation, c'est sa santé, confie avec anxiété un membre de sa famille. Une inquiétude partagée par ses confrères. Quant aux conditions d'exercice de leur métier, les journalistes maliens ne se font plus d'illusions. Après l'arrestation de Chahan Attakiou, la maison de la presse avait dénoncé une atteinte flagrante et grave à la liberté d'opinion et de presse.
1: Et depuis le début de la transition, il y a près de 6 ans, le Mali a perdu 22 places au classement mondial de la liberté de la presse de Reporters sans frontières.
0: Tadej Pogacar s'installe encore un peu plus dans la légende du cyclisme.
1: Le Slovène qui a gagné son 5e Tour de France hier, le plus jeune coureur à remporter la mythique course à 5 reprises. La grande boucle qui a traditionnellement terminé sur les Champs-Élysées avant un passage par la Butte Montmartre, comme c'est le cas depuis les JO de Paris en 2024. Une dernière étape remportée à l'arraché par le Néerlandais Mathieu Van Der Poel. Et un tour sans surprise, une fois encore, largement dominé donc par Pogacar. Mais d'autres ont aussi brillé durant ces 3 dernières semaines. Alors, que retenir au final de cette édition 2026, Olivier Pron?
7: Retenir que Pogacar est le roi du peloton, bien sûr, intouchable du début à la fin, supérieur en tout à sa main. 5 fois titré désormais comme Anquetil, Merckx, Hinault et Indurain avant lui. Phénoménal et propre, jusqu'à preuve du contraire. Retenir que Remco Evenepoel, le Belge, fait un sacré beau dauphin, même à près de 7 minutes de Poggi et sans Vingegaard qui a chuté à l'entame de la 3e semaine. Constater aussi sur ce tour que la nouvelle génération est là, prête à la bagarre. Le Mexicain Isaac Del Toro, 22 ans, 3e et meilleur jeune, juste devant Paul Sexas. Le Français, 4e pour son premier Tour de France à 19 ans.
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9: Tell us.

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2: Il est 8h à Paris, 6h en temps universel. Et tout de suite, c'est le journal sur RFI. Bonjour Nemo Ampis.
3: Bonjour Andréane, bonjour à tous.
2: Une nouvelle journée de lutte contre les flammes s'annonce dans le sud-ouest de la France et dans la région de Madrid.
3: Les soldats du feu mobilisés jour et nuit pour venir à bout d'incendies dévastateurs qui ont contraint des centaines de milliers de personnes à fuir. Elles qui doivent et qui peuvent compter sur la solidarité de celles et ceux qui les accueillent. Israël ouvre la voie à l'entrée dans la bande de Gaza d'une force internationale de stabilisation. 200 soldats pourraient être déployés, dont des Marocains et les Ougandais, une initiative validée par Benjamin Netanyahou à quelques heures de son entretien avec Donald Trump. Il aura duré 16 ans, le TPS prend fin aujourd'hui sur volonté du président américain. Le TPS, ce statut de protection temporaire accordé aux Haïtiens basés aux États-Unis. Et puis le portrait de Fozil Lekja, architecte de la réussite du football marocain à l'international et peut-être futur chef du gouvernement.
2: Le Premier ministre espagnol rappelle que les incendies d'ampleur inédite sont liés aux activités humaines.
3: Responsable du dérèglement climatique qui, lui, favorise le départ et la propagation des feux. Il faut un grand pacte d'État face à l'urgence climatique, dit Pedro Sanchez, alors que plus de 100 000 personnes ont été contraintes d'évacuer dans la région de Madrid, également dans les provinces voisines d'Avila et de Tolède. Près de 80 000 hectares y sont partis en fumée en quelques jours. Et le combat des pompiers se poursuit ce matin. La solidarité aussi, puisqu'il faut accueillir les réfugiés. Illustration à Villamanta, au sud-ouest de la capitale, où un complexe sportif a été transformé en centre d'accueil. Notre envoyée spéciale, Alice Froussard, s'y est rendue. Reportage.
4: Dans ce petit gymnase municipal de Villamanta, où s'entassent près de 200 évacués des villages voisins touchés par les incendies, il y a bien la protection civile, la Croix-Rouge, qui propose des repas. Mais le gros de la solidarité vient des habitants du village.
5: Merci beaucoup, vraiment. Allez, on applaudit cette dame.
4: C'est une voisine qui vient d'apporter une dizaine de plats chauds qu'elle a cuisinés. Derrière, une volontaire, Monica, 29 ans, offre des bouteilles d'eau aux déplacés.
5: En gros, tous ceux qui apportent leur aide sont des habitants du village, ils se donnent à fond, on fait des tours, il y a des gens qui arrivent dès 6h du matin, d'autres qui repartent à minuit, 1h du matin.
4: Les villages évacués sont à 8 km, tout le monde aurait pu être à leur place, dit-elle.
5: Il y a des gens qui n'ont même pas de vêtements. Il y a des gens qui n'ont même pas de vêtements. Alors on fait le tour du village, on a récupéré des habits auprès des autres habitants et on fournit tout ce qu'on peut aux voisins qui sont sans domicile.
4: Et souvent, explique Esther, 17 ans, c'est le soutien émotionnel qui compte le plus.
6: Parce que nous voyons des familles en pleurs. J'ai même pris en charge une femme qui avait simplement besoin d'un câlin parce que cette situation la dépassait. On fait tout cela avec le cœur. Nous sommes des bénévoles engagés, prêts à aider partout où c'est nécessaire.
4: Relais assez volontaire à tous ces habitants de Villamanta. Ce dimanche, c'était le roi Felipe VI et son épouse Laetitia qui rendaient visite aux déplacés. D'un clin d'œil, Monica montre un homme âgé, au fond, et le précise, le seul moment où elle l'a vu sourire en 4 jours, c'était quand il parlait avec la reine. J'en avais les larmes aux yeux, conclut-elle. Alice Froussard, Villamanta RFI.
2: Solidarité de mise également dans le sud-ouest de la France, Nemo, pour les plus de 220 000 déplacés.
3: Dans les départements des Landes et de la Gironde, là-bas 42 000 hectares ont été brûlés, 2 500 pompiers, 1 500 militaires, 1 200 policiers mobilisés dans ce combat qui se poursuit, même si la situation est jugée globalement stable ce matin par la préfecture. Le gouvernement, lui aussi, se veut impliqué. Ce matin, avant le Conseil des ministres, une première réunion est prévue à Bercy dans un peu moins d'une heure avec les acteurs économiques. Puis Emmanuel Macron présidera une cellule interministérielle de crise. Raphaël Delvolvé.
7: Traditionnellement, pour le dernier Conseil des ministres avant la pause estivale, l'ambiance est plutôt décontractée à l'Élysée. Mais cette fois, elle sera lourde et les mines graves, en particulier pour les ministres en première ligne. Sébastien Lecornu, le chef du gouvernement, qui avait présidé les deux premières cellules de crise. Le ministre de l'Intérieur, Laurent Nunez, dont les remontées d'informations seront scrutées par le président Macron. Autre ministère impliqué, celui des armées, de l'écologie et désormais de l'économie. Roland Lescure entre en scène cette semaine avec deux réunions de crise prévues ce lundi avec les acteurs économiques touchés. Face à cette situation historique, la politique n'est évidemment pas reléguée au second plan. En période préélectorale de surcroît, les oppositions ne cessent de mettre la pression ces derniers jours en critiquant allègrement l'exécutif qui, lui, jusque-là, veut montrer son sérieux et sa gravité, mais aussi, surtout s'agissant d'Emmanuel Macron, lancer un appel à l'unité des Français qui, pour beaucoup en vacances, s'inquiètent de plus en plus des canicules à répétition et de ces méga-feux auxquels ils commencent à s'habituer.
8: Et leurs inquiétudes, merci Raphaël Delvolvé, eh bien pourraient se vérifier dès demain. Un quatrième épisode caniculaire attendu, notamment dans le sud de la France, où le mercure pourrait grimper jusqu'à 40 par endroit.
2: Et on sera en Gironde, après ce journal, avec notre invité, la colonelle de sapeurs-pompiers Claire Kowalski. Rendez-vous 8h20 à Paris. L'Iran épargné par des frappes américaines pour la troisième nuit consécutive.
8: Donald Trump laisse place aux négociations. C'est en tout cas ce qu'a affirmé Mike Waltz, l'ambassadeur des États-Unis à l'ONU, précisant tout de même que le président n'avait pas renoncé à la nouvelle escalade dont il a menacé la République islamique.
2: Donald Trump qui s'entretiendra demain avec Benjamin Netanyahou.
8: Oui, déplacement sous très haute tension pour le premier ministre israélien, attendu dès aujourd'hui aux États-Unis. Il aurait affirmé vouloir résister aux pressions de Washington qui réclame un retrait de l'armée de Gaza, du Liban et de la Syrie, mais a aussi validé le cadre légal pour l'envoi d'une force internationale de stabilisation dans l'enclave palestinienne. Bonjour Michel Paul.
9: Bonjour Nemo, bonjour à tous.
8: Alors est-ce une véritable concession diplomatique ou une simple manœuvre tactique avant d'affronter l'allié américain ?
9: Oui, en marge des discussions sur l'Iran, la veille de ses retrouvailles avec Donald Trump, eh bien on peut parler du fait que Benjamin Netanyahou pose un geste fort. Le cabinet de sécurité israélien a validé le cadre légal ouvrant la porte à une force internationale de stabilisation à Gaza. L'approbation du cabinet marque une première implication officielle d'Israël dans le mécanisme international destiné à organiser l'avenir de Gaza après le conflit. La décision prévoit également les premières étapes du déploiement d'une force multinationale de stabilisation dans le territoire palestinien. Alors, loin d'être une coïncidence diplomatique, cet accord entérine un projet pilote à Rafah. Ce dernier prévoit le déploiement initial de 200 soldats issus de pays partenaires comme le Maroc ou l'Ouganda, appelés à sécuriser une zone humanitaire hors du contrôle du Hamas. Et si le ministre d'extrême droite, Itamar Ben-Gvir, a voté contre, l'exécutif israélien tente de donner des garanties à l'alliance américaine. Israël conserve toutefois une ligne rouge stricte. L'armée maintient sa présence sur le terrain et aucun retrait supplémentaire ne sera concédé, affirme-t-on ici, tant que le Hamas ne sera pas totalement désarmé.
8: Michel Paul, correspondant de RFI à Jérusalem.
2: Un retour aux urnes envisagé en Haïti.
8: C'est en tout cas le souhait du Conseil électoral provisoire qui, ce week-end, a présenté au gouvernement un nouveau calendrier pour l'organisation de scrutins. La date du 13 décembre est évoquée pour le premier tour de la présidentielle et des législatives avec des résultats potentiellement publiés début mars 2027.
2: Haïti, où pourraient faire leur retour des centaines de milliers de personnes.
8: Menacées à partir d'aujourd'hui d'expulsion aux États-Unis. Ce lundi marque en effet la fin du TPS, ce statut de protection temporaire qui permettait aux Haïtiens de pouvoir travailler et de ne pas être renvoyés vers un pays gangréné par plusieurs crises. Retour sur l'histoire de ce statut particulier avec François-Damien Bourgerie.
10: Lorsque Barack Obama accorde le TPS aux Haïtiens en janvier 2010, le pays vient d'être frappé par un séisme dévastateur. Près de 300 000 morts, autant de blessés et plus d'un million de sans-abri.
8: Vers un pays gangréné par plusieurs crises. Retour sur l'histoire de ce statut particulier avec François-Damien Bourgerie.
10: Lorsque Barack Obama accorde le TPS aux Haïtiens en janvier 2010, le pays vient d'être frappé par

0: politique, puis violence des gangs. Résultat, 16 ans plus tard, le TPS est toujours en vigueur. Donald Trump a pourtant bien essayé de le supprimer lors de son premier mandat, mais sa décision a été contestée devant les tribunaux, offrant un sursis aux bénéficiaires avant d'être annulée par Joe Biden à son arrivée à la Maison-Blanche. La deuxième tentative du président républicain aura finalement été la bonne. Annoncée en juillet 2025, la révocation du TPS a été validée le 25 juin dernier par la Cour suprême. Ils sont désormais quelque 330 000 Haïtiens à risquer l'expulsion.
1: François-Damien Bourgerie.
2: Une entrée en lice plus que réussie pour les Lions de l'Atlas à la Coupe d'Afrique des Nations de football.
1: Une démonstration à domicile face au Kenya, 4 buts à 0 pour les doubles vice-championnes d'Afrique. Et l'un des artisans de la réussite du football marocain depuis quelques années, c'est Fawzi Legja, le président de la fédération, qui semble avoir d'autres idées en tête. Il a officiellement rejoint ce week-end le PAM, le Parti Authenticité et Modernité, pourrait se présenter aux législatives de septembre et viserait le poste de chef du gouvernement. Le portrait de Fawzi Legja signé Mathias Reynal à Casablanca.
3: Président de la Fédération Royale Marocaine de Football depuis 2014, mais aussi ministre délégué chargé du budget depuis 2021, Fawzi Legja cumule les titres, fonctionnaire de carrière. Ce technocrate a grimpé les échelons au sein du ministère des Finances. En intégrant le PAM, il plonge ainsi pour la première fois dans l'arène politique. À 56 ans, il fait même figure de favori, selon les observateurs, pour occuper la fonction de chef de gouvernement. Alors que le pays vote le 23 septembre pour des législatives, il pourrait compter sur sa popularité pour être élu, lui qui est considéré comme l'un des principaux artisans des récents succès du foot marocain. Le parti Authenticité et Modernité qu'il a rejoint ce week-end est une formation en perte de vitesse. L'arrivée de Fawzi Legja au PAM rebat les cartes du paysage politique à 2 mois des élections. En captant toute l'attention médiatique ces dernières semaines, il a permis de relancer, au moins dans la presse, l'intérêt pour ce scrutin. Tandis que le chef de l'exécutif sortant, Aziz Akhannouch, est très impopulaire et que plane le risque d'une abstention record. Mathias Reynal, Casablanca. RFI.
2: Le Brésil convoque l'ambassadeur argentin.
1: Oui, après des propos jugés offensants du président Javier Milei, notamment envers son homologue Lula. Un peu plus tôt, le président d'extrême droite avait, lors d'un déplacement à Sao Paulo, qualifié Lula de voleur sans toutefois le nommer. Dans le même temps, il a accusé le Mexique, le Parti démocrate américain et le Brésil d'avoir financé une campagne anti-argentine.
2: Le Brésil, Nemo, s'ouvre ce lundi la conférence internationale sur le sida.
1: Et au centre des préoccupations, les coupes budgétaires constatées depuis quelques mois à l'international et qui ont forcément des conséquences graves pour lutter contre la maladie dans certains pays. Martin Bernard à Sao Paulo pour RFI.
4: Une fois de plus, le Brésil veut montrer l'exemple en matière de lutte contre le sida. Chute de la mortalité à moins de 10 décès pour 100 000 habitants, fin de la transmission du virus de la mère à l'enfant et progrès en matière de prévention et de dépistage. Drario Barreira, directeur du programme sida au ministère brésilien de la Santé, présente les enjeux de cette réunion.
5: Il va y avoir certains thèmes clés. La question du financement, évidemment, qui découle de la grande crise internationale. La question de la prévention par injection et la question de la stigmatisation qui a toujours plané autour de la question du VIH. Car même si l'on enregistre des progrès en matière biomédicale, on n'avance pas au niveau culturel. Les populations les plus vulnérables continuent d'être l'objet de discrimination.
4: Le docteur Barreira affirme que la question du financement constitue une véritable barrière pour les pays en voie de développement qui auraient du mal à s'inspirer du modèle brésilien.
5: La crise de financement causée par le gouvernement américain n'atteint pas le Brésil comme elle atteint les pays africains ou d'Asie.
4: Le gouvernement brésilien dépend en effet beaucoup moins de l'aide extérieure et notamment de celle des États-Unis pour mener son propre combat.
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0: Merci d'écouter RFI, les 9h à Paris, 7h en temps universel.
1: Andréane Mélard.
0: Et à la une de votre journal, Fabrice Le Grillet, les incendies qui ravagent la France au cœur d'une série de réunions ce matin.
2: Et la première débute en ce moment même au ministère de l'économie. Autour de la table, les professionnels des secteurs touchés par ces feux dévastateurs avant une cellule de crise présidée dans une heure par Emmanuel Macron. Incendie toujours en vigueur en Gironde où la situation est restée globalement stable cette nuit. Des feux toujours actifs aussi dans les Landes, dans le Var, mais aussi chez le voisin espagnol.
0: Aux États-Unis, le TPS arrive à échéance aujourd'hui.
2: Le statut de protection temporaire qui permettait notamment aux Haïtiens de résider et de travailler sur le sol américain. Quelques 330 000 personnes risquent désormais une expulsion. Les détails dans ce journal.
0: On revient aussi dans ce journal sur la mobilisation du parti des cafards en Inde.
2: Symbole du ras-le-bol de la jeunesse indienne, il a fini par faire tomber le ministre de l'Éducation et obtenir une réforme des examens nationaux. Dans quelques minutes, le portrait de celui qui a mené la fronde et secoué le pays. Retour aussi sur les manifestations et les violences xénophobes en Afrique du Sud qui ont entraîné le départ massif de dizaines de milliers de ressortissants étrangers, un coup dur pour l'économie sud-africaine.
0: Une réunion consacrée aux conséquences des incendies en France débute en ce moment même au ministère de l'économie.
2: Bercy qui réunit des professionnels du tourisme, de l'énergie ou encore des assurances. Il s'agit de faire un point sur ces incendies dévastateurs, d'identifier les besoins prioritaires et d'assurer la continuité de l'activité économique dans les territoires touchés. Dans une heure, Emmanuel Macron réunira lui tous les ministres concernés par cette crise. Tandis que sur le terrain, l'incendie qui se situe aux portes de Bordeaux n'est toujours pas maîtrisé, mais la situation est restée globalement stable cette nuit. C'est en tout cas ce qu'a indiqué la préfète de Gironde ce matin, après plusieurs jours de progression ininterrompue. Des milliers de pompiers et militaires sont toujours sur le front, d'autant qu'une nouvelle vague de chaleur et des vents secs sont attendus dans le nord-ouest de la France. Un feu hors norme, imprévisible, qui reste à une quinzaine de kilomètres de la métropole bordelaise et qui a ravagé près de 42 000 hectares depuis mercredi. 220 000 personnes ont dû être évacuées, 240 habitations détruites. Un peu plus au sud, dans les Landes, l'incendie autour de Biscarrosse est mieux contenu, mais là non plus toujours pas fixé. 3600 hectares et 198 bâtiments brûlés. Commerçants et habitants qui sont un peu plus loin en front de mer ont été très solidaires avec leurs voisins sinistrés. Mais en pleine saison touristique, ils ressentent bien les conséquences de ces incendies, car la ville est à moitié vide. Sarah Krakowicz.
3: Lorsque les premiers évacués de l'intérieur des terres de Biscarrosse sont arrivés en bord de mer, Aude, patronne d'un restaurant avec son mari, a pris soin d'eux.
4: Des plaides aux familles qui étaient dans leur voiture avec les enfants, des cafés, de l'eau, des prises de courant pour qu'ils rechargent leur téléphone pour donner des nouvelles à leur famille. On a fait ce qu'on a pu à notre échelle. Voilà, et après, tout s'est déserté.
5: Vous allez avoir des pertes financières?
4: Nous, on va avoir de grosses pertes financières, n'étant pas directement impactés par les incendies. En revanche, c'est vrai que nous serons, entre guillemets, les naufragés oubliés, parce que n'étant pas directement impacté, on a quand même une énorme perte. On ne sait pas si on pourra garder tous nos employés, donc voilà.
5: Ça vous fait peur ?
4: Très.
3: En face s'élève la grande roue de la ville, entièrement vide. Jacques y travaille depuis plusieurs étés. Il est lui aussi désespéré.
6: Il n'y a pas d'autre mot, c'est la catastrophe. On ne voit personne. Et hier, à 9h, on était fermé. Qui se comprend, en fait ?
3: Plus loin, Frédéric tient un commerce d'accessoires de plage et de décoration. Il tente de rester positif.
7: On ne peut pas faire grand-chose. On reste ouvert quoi qu'il arrive. Moi, c'est hors de question que je reste fermé parce qu'il faut quand même maintenir une activité. Déjà pour nous, moralement. On espère quand même que ça va rapidement se remplir. Des amis qui ont perdu des maisons, qui ont perdu des entreprises, qui ont brûlé. Nous, on va faire une mauvaise saison. On fera les comptes à la fin.
3: Plus d'une centaine de maisons ont été détruites à Biscarrosse depuis le début des incendies. Une vingtaine de commerces ont été touchés. Mais hier, dimanche, 5000 habitants ont été autorisés à rentrer chez eux. Sarah Krakowicz, Biscarrosse, RFI.
2: Incendie dans les Landes, en Gironde, mais aussi dans le Var, où le feu est contenu malgré des reprises attisées par le Mistral. Des foyers toujours actifs également en Corse et dans les Hautes-Alpes. Tandis qu'en Espagne, une petite lueur d'espoir, avec un retour à domicile envisagé pour certains évacués après les incendies de la région de Madrid, une fois que les conditions de sécurité seront réunies, même si les feux restent non maîtrisés pour le moment. Au total, plus de 60 000 personnes ont dû être mises à l'abri.
0: Dans l'actualité également, l'homme soupçonné d'avoir foncé sur la foule réunie pour la marche des fiertés samedi soir à Berlin en Allemagne a été abattu hier.
2: Il avait été localisé en fin de journée dans l'ouest de la capitale allemande. Il s'est alors précipité vers les agents avec une arme blanche. La police a donc ouvert le feu, identifié comme un jeune islamiste radicalisé. Il était connu des services de renseignement. Une personne est décédée samedi soir, une trentaine d'autres ont été blessés.
0: Le TPS, le statut de protection temporaire accordé aux Haïtiens, doit expirer ce lundi aux États-Unis.
2: Décision de Donald Trump annoncée dès l'année dernière et que la Cour suprême a validée le 25 juin. Des centaines de milliers d'Haïtiens travaillaient dans des secteurs clés sur le sol américain, la santé ou encore l'aide à la personne, et se préparent désormais à être expulsés vers un pays en proie à la violence des gangs et qui compte déjà près d'1,5 million de déplacés. François-Damien Bourgerie.
8: Avec la fin du TPS, ce sont quelques 330 000 Haïtiens qui risquent désormais d'être arrêtés à tout moment par l'ICE, la police de l'immigration. Alors certaines ont déjà pris les devants, comme l'explique Jadina Ngustave, avocate des affaires et membre d'une association d'avocats haïtiens.
9: Certaines personnes ont choisi de s'auto-expulser. Elles partent parce qu'elles ne veulent pas subir l'humiliation d'être arrêtées et déportées par l'ICE et déposées n'importe où. Car l'ICE n'est pas obligé de les ramener en Haïti. Elle peut littéralement les déposer n'importe où où on accepte de les accueillir.
8: Se pose aussi la question cruciale des enfants nés sur le sol états-unien et qui en ont donc la nationalité. Nathalie Cotrino est chercheuse à Human Rights Watch.
10: Il s'agit surtout de savoir, en cas de séparation familiale, ce qu'ils peuvent faire pour leurs enfants. Par exemple, s'ils peuvent les placer sous la tutelle de quelqu'un qui a une situation légale plus stable aux États-Unis, premièrement, et deuxièmement, s'ils veulent demander, en cas de détention, que leurs enfants soient envoyés avec eux, et sinon, avec qui ils vont les laisser.
8: Autant de questions auxquelles s'ajoute la peur d'être envoyé dans un pays plongé dans une crise aux multiples visages.
2: François-Damien Bourgerie.
0: En Inde, la mobilisation historique de la jeunesse a fini par payer.
2: Et désormais, le gouvernement est à pied d'œuvre afin de réformer et de sécuriser les examens nationaux après des fraudes massives. Fraude que dénonçait le parti des cafards qui a fini par avoir la tête du ministre de l'Éducation qui a démissionné. À l'origine de cette mobilisation, on trouve un homme, Abhijit Dibke. C'est lui qui a déclenché la contestation depuis les États-Unis avant de venir bousculer le pouvoir de Narendra Modi dans la rue, Abdullah Erali.
11: Le cri de ralliement d'Abhijit Dibke a fait trembler le pouvoir. Deux mois plus tôt, ce diplômé de Boston lançait son mouvement depuis les États-Unis en réaction aux propos d'un haut magistrat sur les chômeurs.
12: Ça m'a vraiment outré. Comment le chef de la justice, le garant de la Constitution, peut-il nous traiter de cafards et de parasites juste pour avoir donné notre avis ?
11: Blessé par cette injure, ce spécialiste des relations publiques répond par l'absurde. Il crée le Parti des cafards. La boutade sur Instagram attire 26 millions d'abonnés en quelques semaines.
12: J'étais sous le choc, puis j'ai cherché à comprendre et j'ai réalisé à quel point la frustration des jeunes était immense.
11: Fort de ce succès, le jeune homme rentre en Inde pour porter la colère dans la rue. À Delhi, des milliers d'étudiants le rejoignent autour d'un idéal indien.
12: Notre idéologie, c'est la constitution indienne. On suit Ambedkar, Gandhi et Nehru. Et pour moi, il n'y a pas de plus grande idéologie que cela.
11: Après 37 jours de mobilisation, le jeune leader a quitté New Delhi pour retrouver ses proches dans le Maharashtra. Abdullah Erali, New Delhi, RFI.
0: En Afrique du Sud, Fabrice, des craintes pour l'économie liées au départ massif de dizaines de milliers de ressortissants étrangers.
2: Ressortissants qui fuient les manifestations et les violences xénophobes et désormais donc des craintes de pénurie de main-d'œuvre, notamment dans le secteur agricole où ils sont pourtant essentiels. Dans ce contexte, Mamoloko Kubayi, ministre de la Justice, qui préside le comité interministériel sur la migration, annonce la création d'un groupe de travail, groupe chargé d'évaluer l'impact de ces vagues de départ sur l'économie sud-africaine.
13: Eh bien, nous avons demandé au ministre du Commerce et de l'Industrie, au ministre de l'Agriculture ou encore du Tourisme de mener une analyse rigoureuse fondée sur des informations fiables d'ici deux semaines en concertation avec les...
2: Évaluer l'impact de ces vagues de départ sur l'économie sud-africaine.
13: Eh bien, nous avons demandé au ministre du Commerce et de l'Industrie, au ministre de l'Agriculture ou encore du Tourisme de mener une analyse

0: nous faisons face à une baisse de la fréquentation touristique. Il s'agira donc d'une analyse globale pour évaluer l'effet réel sur notre économie en termes de contribution au produit intérieur brut au cours d'un trimestre ou d'une période donnée, car nous reconnaissons que le dernier trimestre a été particulièrement difficile.
1: Propos recueillis par Valentin Hugues. Et face à ce contexte de violence xénophobe en Afrique du Sud, le Ghana vient de lancer une nouvelle opération de rapatriement pour 1000 de ses ressortissants.
2: L'ancien président du Honduras, Juan Orlando Hernández, de retour dans son pays hier.
1: Il avait été condamné en 2024 à 45 ans de prison aux États-Unis pour trafic de drogue et avait finalement été gracié par Donald Trump en décembre dernier. Juan Orlando Hernández a donc regagné le Honduras hier, accueilli en héros par ses partisans dès son arrivée à l'aéroport. Un retour qui suscite aussi de fortes inquiétudes dans une société encore marquée par ses 8 années de pouvoir, marquée notamment par de très nombreuses atteintes aux droits humains. Marie Griffon.
3: 5000 personnes, drapeau bleu et blanc, ballon à la main, réunis sur le tarmac de l'aéroport pour accueillir l'ex-président. Certains exultent de joie comme Alfredo.
4: Un immense merci au président des États-Unis, Donald Trump, de nous avoir ramené un Hondurien, un fils du Honduras.
3: Remercier Donald Trump et surtout répéter que Juan Orlando Hernández n'a jamais été un narcotrafiquant.
5: Le président Trump a compris qu'il avait été victime d'une injustice. Tous ceux qui ont accusé le président Juan Orlando Hernández étaient les mêmes criminels que Juan Orlando Hernández lui-même avait envoyé en prison aux États-Unis.
3: Dans les tribunes, les Honduriens écoutent attentivement le discours de l'ex-président.
6: Il fallait que je rende au Honduras la paix et la tranquillité.
3: Parmi eux, l'ancienne ambassadrice en France, Yvonne Bonilla. Pour elle, ce retour est l'occasion de redorer l'image du Honduras.
7: Mon message, que Honduras, maintenant, c'est un pays de paix.
3: Plus qu'un accueil, ce retour évoque davantage un meeting de campagne.
8: Enfin, nous avons retrouvé notre président, de nouveau avec nous. Et 1000 fois encore, nous le choisirons comme président.
3: Gracié aux États-Unis, mais au Honduras, Juan Orlando Hernández est attendu devant la justice le 3 août prochain pour le détournement présumé de 2 millions d'euros. Marie Griffon, Tegucigalpa RFI.
1: Et c'est la fin de ce journal. Place à la suite de RFI Matin avec vous, Andréane Mellard.
2: Merci beaucoup, Fabrice Le Grillet, 9h12 à Paris. Tout de suite, c'est la revue de presse internationale. Avec Frédéric Couteau et à la une, comment lutter contre les méga-feux ?
9: Forêts en flammes, ruines noircies, pompiers en action, habitants hagards, les photos se suivent et se ressemblent ce matin dans la presse européenne. C'est le plus grand incendie de notre histoire, s'exclamait le pays à Madrid et il continue de faire rage. Le feu qui embrase la province d'Avila aux portes de la capitale espagnole a déjà ravagé 50 000 hectares. En France, relève le Parisien, plusieurs incendies massifs sont toujours en cours dans le sud, dans les Landes, le Var, en Gironde également, où le feu continue de se diriger vers Bordeaux. Plus de 250 000 personnes ont pour l'heure été évacuées dans l'Hexagone.
2: Alors le feu fascine et terrorise, pointe le Figaro.
9: Devant le spectacle des flammes immenses qui forment une danse macabre entre les arbres, chacun se sent tout petit et hypnotisé à la fois. L'homme a conquis l'espace, vaincu bien des maladies, il a créé une intelligence plus efficace que la sienne, mais devant cet élément, le feu, comme devant l'eau, les inondations ou la terre, les séismes, il est soudain ramené à sa simple mesure. Que pèse-t-il devant la nature déchaînée ? Il n'est pas de taille, au moins à court terme. Alors, sommes-nous impuissants ? S'interroge le Figaro. Les incendies de l'été ont de quoi faire réfléchir. 90% des départs de feu sont d'origine humaine, imprudence, inconséquence et hélas aussi parfois acte volontaire d'un pyromane. Les conséquences écologiques, économiques, humaines sont dramatiques. Tous les coupe-feu et tous les accès à l'eau resteront dérisoires. Si chacun ne prend pas conscience d'une chose, s'exclame le Figaro, la beauté et la richesse des régions françaises sont entre nos mains, pas seulement celles des pouvoirs publics, les nôtres.
2: Que se passera-t-il après, s'interroge justement Libération.
9: Saurons-nous prendre la mesure de cet événement estival 2026 ? Ou bien est-ce que le cœur, qui entonnera comme d'habitude un plus jamais ça, sera vite étouffé par les chants des sirènes qui préféreront repartir comme en 40 ? L'humeur politique n'incite pas à être optimiste, soupire le journal, sur la capacité de nos dirigeants à penser les évolutions rendues nécessaires par un tel événement. L'humeur est plutôt à la conservation, voire à la réaction et au repli. Pas top pour penser un avenir différent. Et une deuxième question enfonce ce clou un brin pessimiste, poursuit Libération. Elle concerne cette question justement, ce savoir-faire français quand il s'agit de gérer l'urgence. Cette même machine administrative, ce même appareil d'État si efficace depuis 4 jours,

0: la gestion de l'urgence seront-ils aussi précieux quand il faudra penser le changement ?
1: Un changement qui est absolument nécessaire, vital même, estime dans les colonnes du Monde la philosophe Cynthia Fleury et le maire de Saint-Médard en Jalles, près de Bordeaux, Stéphane Delpera-Vincent.
0: Les incendies qui frappent aujourd'hui le massif des Landes ne sont pas seulement des incendies climatiques, écrivent-ils. Ils interrogent un modèle historique. Cette immense forêt, la plus vaste forêt plantée d'Europe, est une œuvre humaine autant qu'un paysage naturel. Elle est le produit d'une histoire économique, d'un choix d'aménagement, d'une manière de concevoir le territoire. Ce qui brûle aujourd'hui n'est donc pas seulement une forêt.
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essayer de faire un exercice où vous allez à l'intérieur de vous-même. Voilà, comme ça, les têtes un peu moins fort et avec quelque chose de libérateur. Alors ça, c'est intéressant. Et vous, Jacques ?

0: prenez un moment pour vous détendre.
1: Non, non, non, non.
0: Voilà, une grande inspiration.
1: Non, non, non, non.
0: Vous êtes dans une prairie paisible.
1: Non, non, non, non.
0: Et deux lutins viennent vous voir.
1: Non, non, non, non, non, non, non, non, non, non, non.
0: Faites-moi confiance, c'est une méthode américaine. Eh bien, Jack, j'ai l'impression qu'on a bien avancé aujourd'hui. Il y avait effectivement des choses à sortir. On a fait un joli travail. Donc, ce sera 80 euros, hein, chèque ou espèce. C'est à vous de voir ça, mais vous avez l'habitude. Et je vous propose qu'on se revoie la semaine prochaine.

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0: Mais la crise, et elle finira à la fin de la crise, à moins qu'elle soit remplacée par une autre crise. Voilà.
1: Merci Christophe. Et maintenant, changeons de sujet, parlons de la crise.

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Bienvenue à tous, Donny MacDonald en breton et brésonneg, voici un nouveau numéro de Diable Rock, l'actualité, la culture rock et son esprit, c'est ici. Présentation, interview, réalisation, production, Stéphane Coyote-Blesprat pour votre radio, avec Corrigan Productions. Dans cette émission, nous écouterons l'interview de Léo Rioux, qui nous présentera son projet solo. Il est également le guitariste de Matmata. Nous démarrons cette messe du rock avec Jan Wagner et avec son nouveau single « Here We Go Again » et son atmosphère excellente. Alors que son titre « Aternité » sur lequel on retrouve Malik Judy est largement diffusé, Jan Wagner dévoile ce morceau de rock magnétique qui nous entraîne dans une déambulation nocturne guidée par un mantra ensorcelé. Ici, une ligne de basse hypnotique, une irrésistible mélodie de centure jusqu'à son climax électrique. Jan Wagner, c'est un artiste et producteur franco-américain originaire de Paris. Il propose une musique électronique pop depuis 2009. Un premier opus en 2012 de techno et de pop, 48 Hours, produit par le réputé DJ et musicien Arnaud Rebottini. Un quatrième album qui sort bientôt pour ce musicien qui officie également sous le pseudo de The Populist pour sa musique électronique. Juste après, nous écouterons Thousand Ways, Mille Chemins, encore un single de Chet Faker, extrait de son album qui vient de sortir. Une ode empreinte de désir qui raconte le fait de tomber amoureux de quelqu'un qui continue à nous échapper. Ça arrive souvent d'ailleurs à certains. Nick Murphy, l'acteur, compositeur, musicien et producteur de Chet Faker, nous envoûte, transformant ses observations sur la désorientation et le désir d'un amour voué à l'échec en récit et en poème percutant. Chet Faker a démarré sa carrière en 2011 et a sorti un premier album en 2014, Bult on Glass, qui n'est pas passé inaperçu. En musique, Jan Wagner, Here We Go Again, et Chet Faker, l'Australien, Thousand Ways.

0: C'était Chet Faker avec Thousand Ways, extrait du nouvel album qui vient de sortir, A Love for Strangers. Et avant, c'était Yann Wagner avec Here We Go.
1: Salut, c'est Léo. Je sors mon premier EP, Léopold Riou 7, et vous pouvez me retrouver dans l'édition Diablo Rock.
0: Diablo Rock vous présente Léo Riou en interview dans quelques instants. Mais avant, on l'écoute en musique avec son EP 7 qui vient de sortir. Et nous allons retrouver WTMS. Diablo Rock vous présente Léo Riou en interview dans quelques instants. Mais avant, on l'écoute en musique avec son EP 7 qui vient de sortir. Et nous allons retrouver WTMS.

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1: C'était Léopold ou Léo Rio avec son nouveau EP qui vient de sortir. Vous avez peut-être vu en concert ce guitariste très expansif, car c'est le guitariste actuel de Matmata. Ici, un projet solo aux sonorités 80s qui prend à contre-pied les habitués de la musique formatée. Depuis 2018, il a sorti 3 albums avec Kitsch, la formation rock dont il est le fondateur et frontman. Ce n'est pas un novice et il s'est déjà fait un nom dans la musique. Car, pour la petite histoire, Léopold Rio, c'est le fils de Jean-Pierre Rio de Red Cardel. Léo Rio vient de sortir un EP 7 titres intitulé Seven. Si ce guitariste talentueux est aussi ingénieur du son de formation, puisqu'il a produit lui-même ses créations, il n'a pas prévu pour l'instant de les jouer sur scène. Retrouvons-le en interview maintenant dans Diablo Rock. Alors on dit Léo ou on dit Léopold?
2: On dit Léopold le projet et puis on dit Léo dans la vraie vie. Hein.
1: D'accord. Alors toi, pour la petite histoire rapidement, t'es actuellement le guitariste de Matmata.
2: Ouais, c'est ça.
1: Comment ça s'est fait cette histoire? Alors toi, t'étais tout petit, il y a une anecdote là-dessus, c'est que justement Stan de Matmata nous raconte que t'es pratiquement un enfant de Matmata, toi, puisque t'as été montré tout petit à Matmata quand t'étais né pratiquement. Hein.
2: Bah ouais, en gros, ouais, c'est ça. Enfin, en gros, il faisait la première partie de mon père en 96, quelques mois après ma naissance à Plouganou. Et comme mon père était beaucoup en tournée, ma mère était venue à la balance avec moi, alors que j'étais un petit nourrisson. Et elle était venue à la balance avec moi. Et du coup, les gars qui faisaient la première partie, qui étaient jeunes, avaient vu mon père arriver sur scène avec un bébé. Et donc, c'était moi. Je n'ai pas douté forcément que ce serait leur guitariste 20 ans après. Quoi.
1: L'histoire est belle, c'est rigolo quand même.
2: Ouais, c'est une super histoire, bah c'est cool, ouais, c'est sympa à raconter. Ouais.
1: Ah ouais, tu m'étonnes. Et toi, comment t'as intégré Matmata, justement?
2: Eh ben écoute, moi en gros, j'avais rencontré Eric le bassiste en 2019, si je dis pas de bêtises. Et on s'était rencontrés dans une soirée, on avait échangé, on avait parlé matos, hein, comme quand des icos se rencontrent, forcément on parle matos. et puis on avait bien sympathisé. Puis 2 ans après, quand il cherchait un guitariste, Eric a pensé à moi, m'a passé un coup de fil. Je les ai rencontrés, et puis on a jamé, et puis let's go quoi. C'était parti. Ça s'est fait hyper naturellement.
1: Et puis t'as bien intégré vraiment le groupe. On dirait vraiment que t'es bien intégré dedans. Hein.
2: Ouais, carrément. Ouais, ouais. Bah, ils sont super cool les gars. Ils me laissent

0: laisse vachement de place. Et puis, que ce soit moi ou Julien Carton, le claviériste, qu'on est les deux petits nouveaux, ils nous intègrent super bien. Ils nous laissent énormément de voilà, un champ des possibles par rapport à la musique du groupe qui est quand même sacrément chouette pour un groupe de cette envergure. C'est pas tout le monde qui fait ça. Donc, c'est sûr que oui, on est super bien intégrés. Puis, on nous laisse les clés, quoi. Et donc, on s'éclate. C'est top.
1: Alors, en plus, toi, tu t'es fait un prénom parce que on peut le dire, hein, t'es le fils de, justement, de Jeune, moi je l'appelle, de Jean-Pierre de Red Kernel.
0: Ouais, c'est ça. Exactement. Mon papa était musicien aussi, enfin, il est toujours musicien, évidemment. Et dans le groupe Red Kernel, ouais.
1: Et toi, t'es même venu faire un petit jam cet été au Festival Saint Celtic en 2025, hein, avec eux.
0: Ouais, bah ouais, j'étais là, et du coup, moi, quand je suis là, je joue avec eux.
1: Quelqu'un t'a dit, amène ta guitare.
0: Quand je vais à un concert, ah ouais, j'amène ma gratte, ouais, c'est cool. Oh, mais on le fait souvent, et puis je pense qu'on le fera toujours, hein. Tant que papa continuera à faire de la zik, quand j'irai le voir, on continuera à jammer ensemble et tout ça. Et puis, j'ai grandi avec les membres de Red Kernel aussi, j'ai grandi avec eux depuis que j'étais petit, donc c'est un peu comme tous des deuxièmes papas pour moi, donc je les connais tous, que ce soit Pierrot, le guitariste, voilà, je les connais tous depuis toujours, donc c'est toujours un bonheur pour moi d'aller jouer avec eux.
1: Ouais. Comment t'as découvert, t'es parti directement dans la guitare ou t'as fait autre chose avant?
0: Non, j'ai commencé, en gros, je voulais jouer de la guitare très tôt, très jeune, je voulais jouer de la guitare parce qu'il y avait des guitares posées partout à la maison et que voilà, c'était vraiment un truc qui m'intéressait. Et en fait, ouais, j'avais pas les mains, enfin les doigts étaient trop petits, j'avais les mains trop petites pour pouvoir tenir le manche d'une guitare en entier. Donc j'ai commencé à 6 ans sur un ukulélé pendant un an. Donc je faisais du ukulélé à fond, j'adorais. Et dès que j'ai eu les mains assez grandes, j'ai commencé à jouer de la guitare. Donc j'ai commencé à jouer de la guitare à 7-8 ans, très vite.

0: c'était Léo Rio avec Light Fight, single qui date de 2024. La suite de son interview, c'est maintenant dans Diablo Rock. Donc toi, tu fais partie d'un groupe qui s'appelait Kitsch, c'est ça, hein? C'était ton, ta fondation.
1: Ouais, ouais.
0: Combien de temps ça a duré, ma
1: formation pendant... ça, Kitsch, ça a duré de 2017 à 2022, fin 2022, voilà.
0: Et t'as fait,
1: ouais, on a sorti trois albums,
0: c'est ça, ouais.
1: Ouais, on a sorti trois albums, on a fait des tournées, on a fait beaucoup de choses et c'était super chouette, c'était une super aventure, c'était du rock psyché comme j'ai toujours aimé, c'est de là que je clairement dans la musique, donc c'était un vrai projet important dans ma jeune carrière.
0: Alors toi, t'es auteur, compositeur, tu joues de tout, tu peux jouer de plusieurs instruments?
1: Bah petit à petit, ouais, j'ai commencé moi à produire tout seul pour moi ou pour d'autres artistes ou pour d'autres gens et du coup j'ai très vite commencé à, alors forcément là mon instrument principal reste la guitare, mais je me suis assez vite mis au piano aussi pour pouvoir rajouter des synthés sur mes prods, rajouter des pianos, des claviers, et puis après bah forcément tu te mets à un peu jouer de la batterie, et puis bon là tout ce qui est les instruments à cordes, la basse, tout ça, ça se rapproche de la guitare, donc j'ai jamais eu trop de difficultés, mais du coup ouais j'aime bien toucher à tout. Après voilà, je suis avant tout un guitariste, c'est là que je suis le plus à l'aise et que je suis vraiment dans mon corps de métier, mais par contre ouais je touche un petit peu à tout et j'adore quand je produis, j'adore jouer un peu, jouer de la drum, jouer du clavier, enfin ouais c'est un truc que j'aime faire.
0: On va revenir à ton projet solo. Il y a eu d'autres trucs avant Kitsch?
1: Alors avant Kitsch il y a eu des trucs que j'ai fait ouais un petit peu, mais c'était un petit peu décousu, tu vois, dès que j'avais un peu de temps je sortais des choses, mais j'ai jamais été très fait ça de manière très sérieuse, voilà. Et autrement j'ai eu des groupes quand j'étais plus jeune, hein, au lycée, au collège, on a tous voilà, je commençais déjà à faire de la musique. Je travaillais dans un studio aussi à Lyon pendant mes études. Donc, je travaillais avec des rappeurs. Voilà, j'ai commencé à faire des prods, à faire des sessions où je faisais que du tracking de voix. Donc, je prenais des voix. Voilà, j'ai aussi développé toute une formation d'ingé son à côté de mon instrument qui fait que du coup, ça m'aide vachement aujourd'hui. Ouais.
0: Donc, toi, tu pourrais produire, par exemple, un album d'un autre groupe, par exemple.
1: Ah oui, complètement. Ouais. Bah, c'est déjà des choses qu'on fait. Et puis, quand je produis mes propres albums, la plupart du temps, c'est moi l'ingé son, c'est moi qui me débrouille. Mais tu vois, même avec les maths, là, quand on bosse beaucoup chacun derrière l'ordi, on est tous un peu ingé son, mais aujourd'hui avec la technologie en 2026, c'est facile de tout faire tout seul.

0: C'était un extrait du EP 7 de Léopold Rioux. Je comprends.
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0: Léo Rioux, la suite de l'interview, c'est maintenant.
2: Alors, on avait vu des morceaux débarquer en 2024, un peu déjantés, hein, depuis la 3-2024.
3: Ouais.
2: Raconte-nous d'où c'est venu toutes ces inspirations.
3: Eh ben, en fait, moi, ça fait longtemps que j'ai des prods dans mon ordi, que j'ai des choses, des chansons, que je fais des trucs moi-même. Et puis, il y a eu une envie, ouais, pendant la tournée 2024, là, quand je rentrais chez moi, j'avais envie de composer, j'avais envie de raconter des choses, j'avais envie de faire de la musique. Et puis surtout, j'avais envie de les sortir parce que ça faisait des années que je me disais qu'il fallait que ça sorte. Et puis, la vie, on n'est jamais sûr, on sait jamais. On se dit, oh, je laisse ça dormir. Et puis, ça sortira un jour. Et puis, je verrai. Et puis là, j'étais prêt, en fait. J'avais envie de me lancer. Donc je me suis lancé. J'ai commencé à sortir des petits singles, ouais, en 2024, ouais.
2: Alors, c'était en anglais, mais je crois qu'il y a un morceau en français dans l'EP, hein, c'est ça?
3: Dans l'EP, il y a un refrain en français, ouais.
2: Ça, je comprends.
3: Il y a un refrain en français, ouais. Ouais, c'est ça. Je comprends rien.
2: Tu fais tout ça, tout le reste est en anglais, hein.
3: Alors, pour l'instant, ouais, tout le reste est en anglais, mais tu vois, je comprends rien et c'est un peu une porte d'entrée vers le français parce que je vais m'en rapprocher petit à petit. Donc, voilà, je commence à prendre du plaisir à écrire en français. Donc, dans l'avenir, je pense que je vais y venir de manière plus conséquente, ouais.
2: Et tu es tout seul à faire tout ça?
3: Ouais. Je fais tout seul, ouais. Alors après, j'ai des copains de temps en temps qui peuvent jouer une guitare, qui peuvent jouer un clavier, qui peuvent jouer, voilà, un truc, une batterie, et puis je fais écouter à beaucoup de copains et tout ça, mais je suis tout seul, de la composition jusqu'au mix. Généralement, je fais faire le mastering, mais par contre, mais après, parce que c'est un projet que je travaille tout au long d'une année où je fais plein d'autres choses à côté. Donc, forcément, c'est des trucs que je fais dès que j'ai un peu de temps, tac, je m'enferme dans mon studio et je fais des morceaux. Et puis moi, j'ai besoin qu'un morceau sonne pour pouvoir, aller au bout de la composition, aller au bout de l'arrangement. J'ai besoin que ça sonne déjà. Quand je suis tout seul, j'ai moins ce truc de maquette. Ça, je fais pas de maquette. Je vais tout de suite sur un truc où il faut que ça sonne, donc je mixe en même temps que j'enregistre. Voilà. Alors,
2: c'est inclassable, hein. Moi j'appelle ça de la musique déjantée, mais c'est rigolo.
3: Ouais.
2: et ça va, les gens accrochent?
3: Eh ben écoute, j'ai plein de retours super cool, je suis super content. Après, tu vois, moi je le fais d'une manière un petit peu quand même. J'essaye de prendre un peu de recul par rapport à tout ça parce que ça reste une récréation quand même pour l'instant. Donc c'est un truc que j'essaye de pas trop me prendre au sérieux, mais c'est vrai que là avec la sortie de l'EP, j'ai eu plein de bons retours, j'ai plein de gens qui m'ont envoyé des messages super cool. Je vois qu'il y a des écoutes sur les plateformes et ça, donc je suis assez content. Je m'amuse à faire ma petite com aussi perso, tu vois. C'est en détente et sans trop de pression et juste pour kiffer, en fait, voilà, clairement. Et ouais, c'est de la pop un peu déjantée, avec plein d'influences, avec plein de choses, et puis ça m'amuse, quoi.
2: Et il y a plein d'instruments que tu joues dedans aussi, comme on disait tout à l'heure?
3: Ouais, je joue de tout, il y a beaucoup de claviers, beaucoup de guitares, beaucoup de basses, les batteries, il y en a certaines que je programme, d'autres c'est des vieux samples, il y a plein, je joue à peu près de tout, ouais. Il y a que un piano, tu vois, qui a été fait par Julien Carton là sur un des morceaux sur le P.
2: Ah, d'accord, ça pourrait nous faire penser à un personnage que tu connais peut-être, qui jouait il y a quelques années, c'est Rotor Jambrec. Ça te dit quelque chose, non?
3: Ah oui, Rotor Jambrec, quoi, ouais, voilà. Bien sûr, ouais, je vois, ouais, complètement.
2: Qui était un peu l'homme orchestre, un peu.
3: Lui, c'était carrément, c'était one man band. Là, c'était autre chose. Là, lui, je me souviens, il était avec sa guitare, sa grosse caisse, son charlet et sur scène. C'est vachement bien ce qu'il faisait, Rotor Jambrec. Moi, j'aimais bien.
2: C'est vrai. Un ancien animateur radio.
3: Ah, il était animateur radio?
2: Absolument,
3: aussi, d'accord.
2: Absolument, et je l'ai croisé il n'y a pas longtemps.
3: Ok,
2: il est parti
3: d'accord, super. Ah, génial.

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1: Léo Riou avec le morceau Lennon du EP 7. Léo Riou, la suite de l'interview, c'est actuellement. L'EP s'appelle 7, je me trompe pas ?
2: Ouais, c'est ça.
1: Il y a 7 titres, tout simplement, 7, 7. Hein.
2: Ouais, tu vois, je me prends pas trop la tête. Hein.
1: Non, mais t'as raison, faut rester dans le simpliste, puis dans l'efficace.
2: C'est ça.
1: Et alors, tu vas jouer ça sur scène ?
2: Non, pas pour l'instant. Pas pour l'instant, j'ai pas prévu. Déjà, l'EP est quand même assez petit pour pouvoir faire un set assez conséquent. Et j'ai envie de prendre mon temps là-dessus, tu vois, parce que j'aimerais que la formule scénique soit quand même plus rock. Parce que moi, je viens de là, et pour moi, la scène, ça doit rester rock. Et comme il y a beaucoup de séquences, qu'il y a beaucoup de synthé, beaucoup de prod dans mes morceaux, il faudrait prendre un vrai temps pour que tout soit joué. Et que j'ai pas envie de faire tourner des séquences sur scène, j'ai pas envie d'avoir un ordi sur scène, j'ai envie de rester quand même dans un truc hyper, hyper roots et instinctif. Ça a toujours été ça, ma culture de la scène. Pour moi, c'est des gens comme Jack White, c'est des musiciens ouais. comme ça. Donc, j'ai besoin de ça. Et du coup, forcément, pour cet EP-là, j'ai, de toute façon, en plus, voilà, comme on repart en tournée aussi avec Matmata et ça, tu vois, c'est un peu compliqué de monter un, parce que le jour où je monte sur scène, j'ai envie de le faire bien. Et du coup, c'est plus sur le prochain projet qui arrivera assez vite aussi. Je pense que là, je vais commencer à monter quelque chose. Ouais.
1: Ça veut dire que ça pourrait engendrer un album futur ou autre chose encore ?
2: Bien sûr, évidemment. Bah, c'est le but. Hein. Je vais pas m'arrêter. Là, je suis. C'est de plus en plus sérieux dans ma tête. Donc là, je suis lancé. Je suis à fond. J'ai plein de morceaux. J'ai plein de trucs. Et carrément, ouais, je vais continuer.
1: Puis là, avec Matmata, il y a un single, une reprise qui vient de sortir. Une reprise de Dao.
2: Ouais, une reprise de Dao. Ouais. On vient de sortir Tomber pour la France.
1: En version plus rock.
2: Ouais, version plus rock, ouais.
1: Ils ont écouté ce que tu fais, Matmata ?
2: Bien sûr. Ils écoutent, les gars. Ils ont même suivi. Hein. Je leur envoie, je leur demande ce qu'ils en pensent. Ils sont super cool, évidemment. On se soutient tous, chacun, si on fait des choses à côté, on se fait écouter, on est des potes avant tout. Et puis, ouais, bien sûr, on s'envoie les trucs. Je leur ai fait écouter il y a longtemps déjà. Ils ont même écouté les maquettes avant, enfin, les premières brides et tout ça, ouais.
1: Et Jean-Pierre, il doit être surpris, lui, ton père.
2: Écoute, papa, il me soutient à fond, hein. Il est content, il trouve ça super cool, il adore, il me soutient à fond, il trouve ça génial.
1: C'est bien, tu développes ta personnalité, c'est excellent.
2: Ouais, j'essaye, tu vois. Bon, après, en fait, j'y pense même pas, je t'avoue, je fais ça d'une manière hyper naturelle et clairement sur ce projet, c'est vraiment, comme je te disais, c'est une récréation, donc je pars du principe qu'il faut pas que j'essaye de copier, de ressembler, de machin, et si j'ai envie de copier, je copie, si j'ai envie de ressembler à un artiste que j'adore, j'essaye de faire un morceau dans ce style-là, et puis voilà, en fait, je me mets pas de barrière, je fais tout au naturel, et pour l'instant, c'est vrai que c'est assez singulier, c'est ce qu'on me dit, donc je suis content, c'est cool.
1: Ah ouais, c'est vrai que ça ressemble à personne pour l'instant. Mais bon, dans le bon sens créatif, attention. Hein.
2: Bon, c'est chouette alors, cool.
1: Ouais, ça nous a bien plu.

0: C'était Uli, avec une tendance celtisante, de Léo Rioux, du EP 7.
1: Salut, c'est Léo, je sors mon premier EP, Léopold Rioux 7, et vous pouvez me retrouver dans l'édition Diablo Rock.
0: Suite et fin de l'interview de l'artiste Léo Rioux. Donc la suite pour toi, c'est d'autres morceaux encore ?
1: Ouais, c'est un autre projet qui arrivera derrière, voilà. Je sais pas trop sous quelle forme encore, mais je le saurai assez vite. Et puis ça, je pense que ça va s'enchaîner assez vite parce que j'ai la niaque et puis j'ai plein de morceaux, j'ai plein de choses. Donc, c'est que le début.
0: Comment tu vois la culture actuellement là ? Bon, Matmata, ça va, ça marche, mais c'est pas évident pour tout le monde. Hein.
1: Non, c'est pas évident pour tout le monde. Non, c'est même compliqué. Hein. Après, ça change. On est dans une période où tout change. Après, il y a toujours des périodes comme ça. Tous les 20-30 ans où il y a un roulement un petit peu. Donc là, c'est vrai que le modèle économique de l'industrie musicale est différent. Donc forcément, il faut s'adapter. Ça prend du temps. Ça prend du temps pour les groupes qui ont peut-être moins de visibilité ou les artistes qui ont moins de visibilité. Et il faut beaucoup jouer. Hein. C'est clairement les concerts aujourd'hui qui font qu'un artiste puisse rester en vie et que le projet soit viable. Donc, il faut jouer. Et puis après, faut s'adapter. C'est des métiers durs. Ça a toujours été des métiers durs. Moi, quand j'en parle avec des gens plus anciens du métier, ils vont me dire que ouais, mais on est d'accord, les plateformes, tout ça. Mais à l'époque, il y avait d'autres problèmes, il y avait d'autres problématiques qui faisaient que c'était compliqué aussi. Donc, on est dans un petit peu une sorte de renouvellement permanent. Et je pense qu'il faut s'accrocher. Je pense qu'on aime vraiment ça et qu'on a un truc à dire. Les gens suivent. Quand t'as quelque chose à dire, les gens suivent, je pense. Après, il y a plein de facteurs aussi que j'ai pas. Et je sais que c'est pas facile pour tout le monde. Mais le but, c'est qu'on se soutienne tous et que on continue à faire de la musique et que rien ne nous arrête.
0: Et comment tu te sens en breton rock dans la Bretagne ? T'écoutes un peu de musique bretonne, alors ?
1: Alors, j'écoute pas vraiment de musique bretonne, je vais pas mentir, hein, j'écoute pas beaucoup de musique bretonne. Moi, par contre, j'ai une éducation celte, hein, clairement, j'ai une éducation. Je vais plus écouter de la musique irish, tu vois, il y a des groupes comme Lunasa ou des groupes comme ça que je peux écouter de temps en temps, tu vois, que j'aime bien. Mais après, je viens de là parce que j'ai grandi, dans un cercle où il y avait beaucoup de musiciens bretons et c'est une musique que je respecte énormément. J'ai un respect énorme pour toutes les musiques traditionnelles en général, de toute façon, parce que toutes les musiques que moi j'aime, les musiques pop, le rock, on vient tous de là, donc j'ai un respect énorme pour cette musique. Après, voilà, je me sens pas forcément musicien breton plus que musicien français, plus que musicien européen, plus que voilà, je me sens musicien, c'est tout. Et puis de temps en temps, tu vois, il y a un morceau sur l'EP où il y a une influence celtique avec un Newland Pipe. J'avais envie, je trouvais la mélodie belle, je trouve cet instrument super beau. Du coup, je l'ai dit parce que ça fait partie de moi aussi. Mais je me sens juste musicien.
0: Alors, t'as le bonjour de Slide de Commodore. Est-ce que ça pourrait venir un petit baf avec eux ou c'est ça c'est
1: oh là là, bah ouais, bah ça c'est mes copains, ça. Ouais, mon copain. Ouais, carrément. Mais ça fait longtemps qu'on se dit ça. En plus, qu'il faudrait qu'on buff ensemble. Là, on a déjà arrivé de buffer tard le soir. Mais on pourrait. Oui, clairement faire un truc. Ça fait longtemps déjà qu'il faut qu'on s'organise ça. On en parle à chaque fois. Donc, ouais, ça, c'est mes copains. Je les adore.
0: Le rendez-vous est pris. Merci beaucoup.
1: Ouais, Léo, carrément.
0: Léopold et Kenavo.
1: Et bien, merci à toi. Ouais, Kenavo. Salut. Ciao.

C'était le single Lizzy de Léo Rioux, ou Léopold Rioux, extrait de son premier EP 7 titres, intitulé Seven. Merci à Lynn de l'agence Ephélide, merci à Léopold Rioux, un coucou aux amis de Matmata et Dread Cardel. 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
1: La suite, avec le groupe Ange, surnommé le Genesis français dans les années 70, originaire de Franche-Comté, et fondé en 1969 par Christian Descamps et par le regretté Jean-Michel Brézovar. Francis Descamps, le frère de Christian, arrivera lui après la fusion des groupes Les Anges et Évolution. Cette formation de chansons françaises, de rock progressif et théâtral, mérite toujours le détour. Sa première période va de 1969 à 1995, avec même des programmations en festival avec Genesis ou The Spencer Davis Group, et avec des albums mythiques, Le Cimetière des Arlequins en 1973, Au-delà du délire en 1974 et Émile Jacotet en 1975. La seconde époque démarre par le projet Christian Descamps et fils, tout d'abord, dès 1990, suite à des divergences. Les conflits entre les deux frères Descamps étant mis de côté, l'aventure Ange repart en 1999 avec le fiston Tristan, déjà aguerri au clavier. Digne héritier talentueux qui perpétue désormais l'héritage Ange. Une grande aventure faite de haut, de bas, mais très riche et trop longue à raconter. Si le vieux sage Christian Descamps, comme il le dit lui-même, reste dans l'ombre et est présent sur le dernier album Cunégonde et sur la précédente tournée Cunégonde Tour, Ange continue avec une seconde tournée intitulée Quitter la Meute Tour sous la houlette de Tristan Descamps, le fils du patriarche. Des dates sur toute la France à suivre. Découvrons l'album Cunégonde, remarquablement orchestré avec le morceau étonnant Fruits et légumes.

Suite et fin de Diablo Rock avec The Wooden Pearls et avec le morceau Devil Inside, un groupe français qui nous vient de Pau, dans le sud-ouest, le Béarn exactement, de la Britpop et du rock alternatif puissant, fondé en 2016. Un style hybride pour du rock fémino-burné, à l'énergie fracassante assurée par le trio Céline, Steph et Gilles, de quoi vous donner des claques de rythmiques incisives tout en vous caressant la joue avec des mélodies planantes et envoûtantes. Un deuxième album, Against the Tide, qui va sortir après un EP en 2017, Devour, et la première création, Strip Me Loud, en 2019. Du décibel à revendre et des paroles percutantes qui ont du sens, même si c'est en anglais. Voici donc The Wooden Pearls avec Devil Inside.

C'était le second album de Wood on Pearls qui s'appelle Against the Tide et nous écoutions le morceau Devil Inside en interview probablement dans cette émission prochainement.

La galaxie rock de Diablo Rock est terminée. Présentation, réalisation, interview, production, Stéphane Coyote de Blaise Pratt pour votre radio avec Corrigan Production. Avec les moyens techniques de Radio Balise, de Steven Gualtas et d'Alain Tatouage sur le Pays de l'Orient. 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On en profite pour saluer les radios qui diffusent cette émission. Radio Balise, Radio Large, Radio Rennes, Radio Ondine, Radio Sud en Belgique, Méli-Melzik Radio, Pop Live Radio et Radio Alternante en Bretagne historique. Un peu de lecture sympathique avant de se quitter. Les premières fois à Lorient, de Jean-Yves Leland, on y parle même du Festival Interceltic, du football à Lorient, du port de pêche, mais également des premières radios locales. Édition Sutton. Justement, puisqu'on parle de Lorient, retrouvez une BD, livre à la recherche du Damien Gallon, c'est l'histoire secrète du Football Club de Lorient, qui fête son 100e anniversaire en 2026. Livre sorti aux éditions Ouest France et en présentation prochainement. De la bonne lecture, Mille vies pour rire, Mémoire d'un gugus, de Gérard Chevalier, acteur, écrivain, qui est d'ailleurs une des voix de cette émission, chez Palémon Éditions. Un livre à ne pas rater, avec beaucoup d'anecdotes. Et à l'heure où Astérix sort Astérix en Lusitanie, Ouest France propose un hors-série Astérix et la mer. 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On se retrouve pour un nouveau numéro, même endroit, même heure, même site, même radio. Canavo, à la revoyure, à bientôt, Canarenta trop.

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0: Vous écoutez RFI, les midis à Paris, 10h en temps universel. Et le journal vous est présenté par Karine Bellicha. Bonjour Karine.
1: Bonjour Laurence, bonjour à tous. À la une, il y a moins de foyers actifs sur le front des incendies dans le sud-ouest de la France. Une accalmie qui s'annonce très provisoire. Le retour des fortes chaleurs dès demain inquiète des pompiers déjà épuisés. Le gouvernement français est en première ligne face à la question des moyens des services de secours et de l'indemnisation des sinistrés et des entreprises impactées. Le front iranien est calme, pas de frappe américaine pour la troisième nuit consécutive, pause stratégique ou subie. L'administration Trump redoute l'effet de la guerre sur les Américains, appelé aux urnes en novembre. Et puis Olivier Pron dresse le bilan du Tour de France cycliste qui s'est achevé hier à Paris sur un cinquième sacre de Tadej Pogacar. En France, les oppositions interpellent l'exécutif sur la situation dramatique sur le front des incendies, estimant que les moyens des pompiers terrestres et aériens ne sont pas suffisants, pointons notamment le manque d'avions Canadair disponibles. Maude Bréjon, la porte-parole du gouvernement, estime qu'il s'agit d'une polémique grossière et que les moyens de lutte contre les incendies ont massivement augmenté ces 10 dernières années. Par ailleurs, le gouvernement a annoncé des mesures en faveur des sinistrés pour aider les entreprises. Alexis Bédu, bonjour.
2: Bonjour Karine, bonjour à tous.
1: Des milliers d'entreprises ont dû stopper leur activité.
2: Oui, près de 13 000 entreprises évacuées rien qu'en Gironde. Elles ne peuvent pas mener une activité normale. Roland Lescure, le ministre de l'économie, a donc reçu ce matin à Paris les représentants des opérateurs économiques locaux, l'occasion de leur faire plusieurs annonces, notamment négociées avec les assurances.
3: En temps normal, on a 5 jours pour déclarer un sinistre à sa compagnie d'assurance. Toutes les compagnies d'assurance se sont mises d'accord pour que ce délai soit porté au minimum jusqu'au 31 août. Donc j'allais dire pas de panique, quand vous êtes dans la galère face à un enjeu d'urgence extrêmement importante, vous aurez le temps de déclarer votre sinistre.
2: Les assureurs prendront en charge les frais de relogement de toutes les personnes déplacées, que leur logement ait été endommagé ou non. Les entreprises de tourisme ont également pris leur part, assure Serge Papin, ministre des Petites et Moyennes Entreprises.
4: Toute l'évacuation qui s'est faite des touristes a été prise en compte par les grands acteurs, les grands opérateurs. On encourage aussi évidemment tous les touristes à ne pas venir maintenant dans les zones concernées. On est sur une saison touristique qui était très bien partie. Évidemment, ça nous touche beaucoup de voir que là, ça va perturber, bien sûr, dans ces zones-là, l'activité touristique.
2: Voilà, pas plus d'annonces chiffrées pour l'instant, mais ce qu'il faut savoir, Karine, c'est que la Gironde est un des départements, des 5 départements les plus fréquentés de France pendant les grandes vacances d'été. Après les incendies dans la même zone, il y a 4 ans, la fréquentation touristique avait immédiatement chuté d'environ 40%.
1: Alexis Bédu, sur le terrain, après plusieurs journées de progression ininterrompue, il y a moins de foyers actifs depuis la nuit dernière, mais le feu n'est pas pour autant fixé. Et cette petite accalmie s'annonce très provisoire car les prévisions météo inquiètent. Les températures très élevées dès demain pourraient de nouveau nourrir les brasiers, alors que 42 000 hectares ont déjà été ravagés par les flammes. Des flammes qui se situent désormais à 15 km de l'agglomération de Bordeaux, la grande métropole régionale, noyé sous une fumée orange. Les pompiers sont épuisés. Beaucoup ne dorment que 4 heures par nuit depuis près d'une semaine, retournant jour après jour au front face à des feux gigantesques et incontrôlables. La fatigue devient intense et le manque de moyens se fait sentir. Pour Bruno Ménard, secrétaire général du syndicat des sapeurs-pompiers de France, il faudra tirer les enseignements de cette crise majeure.
5: C'est la minorité silencieuse qui commence à parler et à dire la même chose que les professionnels. On manque de moyens. Pour vous donner un ordre d'idée, chiffré, il y a 27 ans, il y avait autant de sapeurs-pompiers volontaires et professionnels qu'il y en a aujourd'hui. Néanmoins, en 27 ans, il y a eu une augmentation de 50% d'intervention, c'est-à-dire qu'on devrait doubler les effectifs. Tous les jours, voire quasiment toutes les heures, j'ai des appels de sapeurs-pompiers volontaires qui me disent « on est sur quelque chose d'exceptionnel, on n'arrive pas à faire face, on est fatigué, on est crevé, on n'en peut plus, on essaye de tenir et c'est dangereux pour nous ». Et nous sommes fin juillet. Les effectifs sont déjà crevés, comme s'ils avaient terminé la saison. Et aujourd'hui, il faut gérer l'urgence. Demain, en septembre 2026, il va falloir se mettre tous autour de la table. Je sais qu'il y a quelque chose de prévu au niveau de l'Élysée. Et se dire vraiment les choses. Qu'est-ce qu'on veut faire demain pour notre sécurité civile ?
1: Bruno Ménard, secrétaire général du syndicat des sapeurs-pompiers de France, interrogé par Juliette Pietraszewski. Les habitants ne sont pas autorisés pour le moment à regagner leur domicile dans le sud-ouest de la France, alors qu'en Espagne, certains évacués de la région de Madrid pourront revenir dans leur maison aujourd'hui. Premier signe d'amélioration sur le terrain, les incendies ont ralenti leur progression, même si là aussi le feu n'est toujours pas maîtrisé. Le président ukrainien est à Londres aujourd'hui pour rencontrer le premier ministre Andy Burnham. L'entrevue aura lieu sur une base navale. Volodymyr Zelensky veut conclure avec les Britanniques un accord sur les drones. L'ambition de Kiev est de créer une grande usine pour la fabrication de ces engins sans pilote au Royaume-Uni. Direction ensuite les États-Unis pour tenter d'obtenir de Donald Trump davantage de missiles américains Patriot, très efficaces dans l'interception des missiles balistiques russes. Mais les stocks sont limités après des semaines de guerre au Moyen-Orient. Une baisse des stocks qui explique peut-être la pause des frappes américaines en Iran. Thèse du New York Times notamment, que dément l'administration Trump, affirmant vouloir laisser une chance à la diplomatie. Une accalmie qui pourrait aussi s'expliquer par la perspective des élections de mi-mandat prévues en novembre. 5 mois, quasiment jour pour jour, après le début de la guerre contre l'Iran. Les Américains restent toujours confrontés à des prix de l'essence très élevés, même si les cours du pétrole sont en forte baisse aujourd'hui et pourraient sanctionner le Parti républicain dans les urnes. Reportage de Gwendal Lavina à New York.
6: Sur cette route très fréquentée, deux stations-service se font face. Les prix sont identiques parmi les moins chers de New York. Le gallon d'essence, presque 4 litres, est vendu à 3,98 $, 1,30 $ de plus qu'avant la guerre. Monique garde donc l'œil sur le compteur du prix.
7: Je suis dégoûtée. Les Américains souffrent vraiment et c'est stressant. Je fais moins souvent le plein et je cherche la station la moins chère. Et puis j'essaye de prendre un peu plus les transports en commun, mais tout le monde ne peut pas le faire.
6: C'est le cas de Martins, chauffeur de taxi qui fait le plein tous les jours. Depuis le début de la guerre, il gagne jusqu'à $400 de moins chaque mois.
8: C'est incroyable. Chaque jour, l'essence augmente de 2 ou 3 centimes. Mais le prix de nos courses est encadré, donc on ne peut rien faire. C'est notre salaire qui prend. C'est très dur.
6: À la pompe d'à côté, Daryl n'est pas très optimiste.
9: On n'a pas le choix, mais je ne sais pas combien de temps on va pouvoir tenir. Tout ça, c'est de la faute de Trump, et on ne sait jamais ce qui nous attend ensuite.
6: Selon un récent sondage, 46% des Américains déclarent que le prix de l'essence aura des conséquences sur leur vote lors des élections de mi-mandat en novembre. Gwendal Lavina, New York, RFI.
1: Et dans le détroit d'Ormuz, c'est le statu quo pour le moment. Le blocus continue. Clap de fin hier dimanche à Paris sur les Champs-Élysées en passant par les rues de Montmartre pour le Tour de France cycliste. Dernière étape remportée à l'arraché par le Néerlandais Mathieu Van Der Poel. Un tour sans surprise, une fois encore dominé par Tadej Pogacar. Alors que faut-il retenir de cette édition 2026? La réponse avec Olivier Pron.
10: Retenir que Pogacar est le roi du peloton, bien sûr, intouchable du début à la fin, supérieur en tout à sa main. 5 fois titré désormais, comme Anquetil, Merckx, Hino et Indurain avant lui. Phénoménal et propre, jusqu'à preuve du contraire. Retenir que Remco Evenepoel, le belge, fait un sacré beau dauphin, même à près de 7 minutes de Poggi et sans Vingegaard qui a chuté à l'entame de la 3e semaine. Constater aussi sur ce tour que la nouvelle génération est là, prête à la bagarre. Le Mexicain Isaac Del Toro, 22 ans, 3e et meilleur jeune, juste devant Paul Sexas. Le Français, 4e pour son premier Tour de France. À 19 ans, on n'avait pas vu ça depuis près de 100 ans. Rendez-vous est pris pour l'avenir. Le Lyonnais à l'étoffe. Retenir aussi que 3 Français figurent dans le top 10. Sexas, donc, Martinez, 5e, Gegat, 10e. De quoi faire oublier ou pas que pour la 3e fois de l'histoire du Tour, soit 123 ans, aucun tricolore n'a remporté d'étape. Ne pas oublier que le roi des Alpes et des grimpeurs est Richard Carapaz, l'équatorien. 2 victoires en 3 jours. Se souvenir enfin de la joie des gens. Sur le bord des routes, des centaines de milliers venus en famille profiter d'un spectacle gratuit. Olivier Pron sur les Champs-Élysées, RFI.
1: Place désormais au Tour de France femme qui s'élancera de Suisse dès le week-end prochain. Voilà, c'est la fin de ce journal. Merci de l'avoir suivi. Tout de suite, c'est 8 milliards de voisins avec Emmanuel Bastide. Bonjour Emmanuel.
11: Bonjour Karine Bellicha. Prochain journal dans 50 minutes chez 8 milliards de voisins. On parle du corps aussi, mais pas du sport, de la danse classique. À tout de suite.

récemment et tous les deux dans la même semaine. Et pour commencer, un grand batteur américain, un monsieur qui a mis son nom, on peut le dire, dans l'histoire de la batterie, qui s'appelle Jacques de Jonette, qui a commencé, d'ailleurs c'est un garçon qui avait commencé la musique classique. Il s'était mis au piano, puis s'est intéressé au jazz et il a joué à ce moment-là du saxophone, du marimba, tout un tas d'autres choses. Et il s'est mis à la batterie qu'un petit peu plus tard. Je ne peux pas revenir sur sa carrière qui est immense. Il était né en 1942 et il vient de disparaître donc à un peu plus de 80 ans. Je vais seulement vous le présenter dans la même configuration, mais dans deux circonstances très différentes. Une où il accompagne assez vigoureusement un pianiste avec lequel il est devenu le compagnon idéal pendant de nombreuses années sur la formule trio avec Gary Peacock. Je veux parler de Keith Jarrett. Alors Keith Jarrett, en 1985-86, l'embauche et... À partir de 1990, il enregistre des standards, il fait plusieurs volumes, extraits des volumes. Je vous présente un morceau qu'il intitule avec un brin d'humour, non pas bebop, mais bop, bee.

Oh, voici donc une petite démonstration de la très belle technique de Jacques de Jonnette qui sait se servir de tous les instruments du batteur qui, à cette époque-là, étaient devenus effectivement assez nombreux et assez subtils. Jacques de Jonnette né en 1942, a commencé sa carrière de musicien de jazz dans les années 60. Et dans cette première partie de 60 jusqu'à 1972, pendant une quinzaine d'années donc, il a joué avec un nombre de musiciens immense. Il y a Jackie McLean, il y a Benny Carter, il y a Abbey Lincoln, il y a Bill Evans, entre autres, donc il savait accompagner Bill Evans avec beaucoup de finesse. Mais vous allez voir qu'il le faisait parfaitement avec Keith Jarrett. J'ai choisi un deuxième thème qui s'appelle No Lonely Nights et qui me paraît tout à fait révélateur de la discrétion et en même temps de l'efficacité du jeu de Jacques de Jonnette. Hélas, disparu il y a très peu de temps.

Keith Jarrett avec Jacques Dejonnette et Gary Peacock, comme quoi il est parfois intéressant, je dirais même que c'est une sorte de plaisir gastronomique d'écouter un disque en oubliant l'interprète principal et en écoutant attentivement les gens qui l'accompagnent. Et je vous jure que l'enregistrement de la maison ECM est finalement y est pour quelque chose. Mais Jacques Dejonnette savait effectivement être présent tout en n'étant pas le leader comme c'était le cas. Encore que Keith Jarrett savait toujours faire la place à ses coéquipiers de l'époque avant et après. On va oublier ou presque Jacques Dejonnette pour évoquer un musicien français qui est parti, Gérard Badini, qui lui est mort beaucoup plus âgé, puisqu'il était né en 1931. Ça fait de dire qu'il avait largement dépassé les 90 ans. Et Gérard Badini jouait de la clarinette à l'origine, et il a été connu comme étant un jeune à l'époque avec Sidney Bechet. C'est vous dire que ça évoque Saint-Germain-des-Prés, les années 50. C'est bon. Une époque relativement bénie d'ailleurs pour les musiciens, même s'ils ne gagnaient pas encore largement leur vie. Mais bref, il y avait beaucoup de joie et beaucoup de plaisir à jouer avec beaucoup de musiciens qui se trouvaient à Paris à ce moment-là. Et Gérard Badini a joué avec beaucoup de musiciens avant, tôt ou tard, de rentrer un petit peu dans le rang avec le grand orchestre de Claude Bolling, qui était un peu intermittent, mais qui avait quand même une sorte de pérennité au travers des années. Et Gérard Badini a créé un petit groupe à lui, qu'il appelait le Swing Machine, dans lequel il avait avec lui un musicien pianiste. En l'occurrence, je vais choisir sur cet album Raymond Folle, qui était un grand musicien parisien de l'époque. Michel Gaudry est à la basse, et puis il y a un batteur un peu inattendu, c'était Sam Woodyard. Sam Woodyard qui était le batteur du grand orchestre de Duke Ellington, qui avait un peu disparu. Duke l'avait remplacé, il avait un peu disparu dans les années 70. On est là en 1975, et bien comme quelque part il traînait, Gérard Badini l'a embauché dans son groupe et lui a permis d'enregistrer un très bel album qui s'appelait d'ailleurs le Swing Machine, que la belle maison jazz, Gitane Jazz, nous a permis de retrouver en CD. On va écouter un premier titre qui est un classique de Cole Porter qui s'appelle Let's Do It, dans lequel on pourra apprécier le swing, on pourrait presque dire le tempérament de feu de Gérard Badini au saxophone ténor. On écoutera ensuite un morceau un petit peu différent.

bien, c'était la composition de Cole Porter, Let's Do It, allons-y, faisons-le, qui a été un grand succès dans les années 30 et qui a été joué en 1975 par Gérard Badini avec Raymond Folle au piano, Michel Gonnery à la basse et Sam Woodyard à la batterie. Et d'ailleurs, c'est Sam Woodyard qui est en vedette sur le disque suivant, qui s'appelle « Sam Woodyard is back in town ». Il se trouve qu'effectivement, à l'époque, Sam Woodyard, qui était un peu en déshérence aux États-Unis, un peu victime, disons, de certaines substances pas toujours très sympathiques et qui avait été revenu en France, et Gérard Badini l'a repris dans son groupe. Et on sent que c'est extrêmement, extrêmement favorable à l'orchestre. Voici donc cette composition de Gérard Badini. Vous verrez qu'en plus, donc, Gérard Badini n'est pas seulement un grand interprète, c'est aussi un aimable compositeur.

Accompagné à grand renfort de cymbales par Sam Woodyard, le batteur de Duke Ellington, un petit peu en vadrouille, mais pour tout bien tout honneur, dans la ville de Paris, avec donc Gérard Badini au saxophone ténor, Michel Caudry à la basse, Raymond Folle donc au piano. C'était un disque de 1975 qui s'est appelé donc The Swing Machine, réédité par la maison Jazz Gitane. Merci à eux encore une fois. Puisqu'on parle d'Américains à Paris, j'ai trouvé amusant de vous faire écouter un guitariste d'excellente qualité qui s'appelle Jimmy Gourlay, dont je savais très bien qu'il avait fait pas mal de choses dans les années 50 pour la maison Vogue avec Henri Renaud. Il avait enregistré avec Gigi Grice, avec Clifford Brown, etc. Et là, qui joue presque tout seul, mais qui joue à Paris, en compagnie de Kenny Clarke à la batterie et d'un pianiste qui s'appelle René Hurtreger. René Hurtreger piano, Luigi Trussardi, qu'on connaissait un petit peu à Nantes, parce que c'est à Nantes qu'il avait commencé sa carrière, et un percussionniste qui s'appelle Umberto Canto. Une composition de Jimmy Gourlay, Tafira Alta. Tout ça est enregistré à la même époque que tout à l'heure Baldini, en 1972.

enregistré Sal Wagram, plus connu pour ses exploits sportifs que pour les studios qui y étaient, mais c'était quand même bien dans ces studios, en 1972, au mois de septembre. C'était donc Jimmy Gourlay que vous avez pu entendre dans une très beau morceau qui s'appelle Tafira Alta, accompagné par de superbes musiciens, Kenny Clark à la batterie, Umberto Canto aux percussions, Luigi Trussardi à la basse, excusez-moi, et René Urtreger au piano. René Urtreger qu'on va retrouver tout seul devant son piano. Un album qui s'appelait Tentative, qu'il a enregistré en 2006, il y a donc finalement une petite vingtaine d'années. Et j'ai choisi My Funny Valentine.

René Oertreger, tout seul devant son piano, qui a 70 ans et quelques, jouait magnifiquement ce My Funny Valentine, une petite mélodie des années 20, de George Gershwin. My Funny Valentine, c'est Roger Sedhart. Non, ce qui me fait penser à Gershwin, c'est le titre suivant, « Wonderful », composition des années 20, qui va être prise par un groupe dirigé par le saxophoniste Zoot Sims. Alors, Zoot Sims est accompagné par Oscar Peterson, Joe Pass, Joe Mraz, Grady Tate, des grands de la mélodie américaine et du jazz. Mais c'est juste pour vous mettre le morceau en parallèle de Gérard Badini, qui en 75 jouait Let's Do It et Sam Woodyard. Vous allez voir que finalement, on n'a pas honte des musiciens français. Zoot Sims, Wonderful, juin 1975.

C'est magnifique, en effet. It's Wonderful, joué dans le cadre d'une référence au songbook de messieurs Gershwin, des frères Gershwin. C'était Zoot Sims en 1975. Et pour terminer, je vous propose un tout récent enregistrement de Fabrice Moreau, dont j'avais déjà présenté un morceau il y a quelques temps. Fabrice Moreau a enregistré un album qui s'appelle « Ignorant comme l'aube ». C'est un très joli album, assez rêveur. Et je vous propose le thème qui s'appelle « Disparition ». Fabrice Moreau est à la batterie et il accompagne Ricardo Izquierdo au ténor, Nelson Veras à la guitare et un pianiste remarquable qui s'appelle Joseph Dumoulin.

0: C'était donc Fabrice Moreau avec ses amis, Fabrice Moreau à la batterie, sur Disparition, enregistré en juin 1994, mais édité beaucoup plus tard auprès de nous. Fabrice Moreau termine notre programme. J'en profite quand même, puisqu'il me reste 30 secondes, pour remercier encore une fois nos amis de Radio Campus. Salut les Girondins et merci de nous transmettre régulièrement. Quant à nous, eh bien, si vous le voulez bien, rendez-vous peut-être pour un prochain épisode la semaine prochaine, si tout va bien. Au revoir.
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0: Fatigué des retards du bus, il alla chaque jour le chercher 10 stations avant la sienne. Mohamed Kassimi El Hassani.
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0: 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Et RFI Midi continue avec le grand journal de la mi-journée. Bonjour Olivier Sherman.
1: Bonjour Paul, bonjour à toutes et à tous.
0: Et à la une, les incendies qui ne sont toujours pas maîtrisés en France malgré des signes d'amélioration.
1: Oui, plus de 42 000 hectares brûlés en Gironde et plus de 220 000 personnes évacuées dans le sud-ouest. Les flammes se situent à 15 km de Bordeaux. Réunion de crise autour d'Emmanuel Macron ce matin et juste avant le Conseil des ministres consacré uniquement à cette situation. Nous serons à l'Elysée en Gironde dès le début de ce journal.
0: L'Espagne aussi fait face à un incendie hors norme aux portes de Madrid.
1: Les flammes ont déjà ravagé 25 000 hectares et continuent de progresser. L'incendie reste hors de contrôle malgré l'engagement de centaines d'hommes et de nombreux moyens aériens. Les secours espagnols sont appuyés par plusieurs pays européens.
0: Dans le reste de l'actualité, aux États-Unis, des centaines de milliers d'Haïtiens dans l'angoisse.
1: 330 000 Haïtiens face au risque d'expulsion. La fin du statut de protection temporaire ouvre une nouvelle période d'incertitude pour des familles installées parfois depuis des années. En Haïti, le retour forcé inquiète dans un pays toujours sous la menace des gangs.
0: Et puis en Chine, l'escalade séduit de plus en plus les femmes.
1: La discipline connaît un boom spectaculaire. À Pékin, certaines salles se réinventent pour offrir des espaces pensés par et pour les Chinoises.
0: Mais avant de développer ces titres, Olivier, une attaque au couteau s'est déroulée en fin de matinée à Paris.
1: Pas beaucoup de détails pour l'instant, mais déjà, le ministre de l'Intérieur a rapidement indiqué les circonstances. Cette attaque au couteau a fait 3 victimes de 19, 24 ans et 36 ans, indique Laurent Nunes. Il s'agit de 3 femmes, leur pronostic vital n'est pas engagé. Et l'auteur présumé de l'attaque a été interpellé par un policier qui était hors de service. Il appartient à la préfecture de police. Les forces de l'ordre sont en train de mener des vérifications sur l'identité de l'homme interpellé et reste très prudente sur le mobile de cette attaque. L'assaillant tient des propos incohérents, ajoute le ministre de l'Intérieur.
0: Le ministre de l'Intérieur qui s'exprimait donc sur cette attaque au couteau, il a également fait un point complet sur la situation des incendies en France.
1: Une 5e nuit de lutte contre les flammes dans le sud-ouest de la France. La situation demeure très défavorable avec un incendie hors norme dont la progression reste imprévisible et menace toujours les abords de Bordeaux. La surface brûlée n'a pas bougé, confirment bien les pompiers, mais la situation reste fragile et l'heure est toujours à l'inquiétude. Le président Emmanuel Macron a donc réuni ce matin une nouvelle cellule interministérielle de crise sur cet incendie hors norme dans le sud-ouest de la France, avant un Conseil des ministres. Il vient de se terminer. Marie Lecoq, bonjour.
2: Bonjour Olivier.
1: Vous êtes à l'Élysée, évidemment, les incendies ont occupé toute la matinée.
2: Oui, tout à fait. Depuis le début de l'année, le pays est frappé par des incendies. Vous le disiez, 115 000 hectares partis en fumée dans toute la France. Une situation inédite, hein, selon le ministre de l'Intérieur, Laurent Nunez. Alors, ce dernier conseil des ministres avant la pause estivale était placé sous le signe du sérieux. Le gouvernement entend montrer son entière mobilisation. À commencer par l'action menée en Gironde, où plus de 42 000 hectares sont partis en fumée. C'est près du double, hein, de ce qui avait été brûlé en 2022 dans cette même région, un feu stabilisé mais pas fixé, comme le rappelle le ministre de l'Intérieur, Laurent Nunez.
3: Prudence, c'est déstabilisé, ça veut dire qu'il n'a pas progressé dans la nuit. Vous avez encore des effectifs qui au sol luttent contre ce feu et donc il n'est pas fixé. Il faut qu'on reste très concentré, très déterminé pour partir à tout moment.
2: Une saison qui s'annonce très compliquée, selon le ministre de l'Intérieur. Laurent Nunez se veut prudent, mais ne se dit pas rassuré. Pour autant, de nombreuses critiques sur l'action du gouvernement, notamment sur le manque de Canadair. À ce sujet, Laurent Nunez répond visiblement agacé.
3: Je suis sidéré, effaré de voir qu'on commente notre flotte aérienne en se contentant de parler des Canadair. La flotte aérienne française, elle a une force, c'est qu'elle est très diverse. C'est le président de la République qui l'a voulu.
2: Le ministre de l'Intérieur rappelle que le budget de la sécurité civile depuis 2017 a quasiment doublé, passant de 450 millions à 800 millions cette année. Le déjeuner traditionnel avec les ministres et leurs conjoints prévu dans la foulée au Palais d'Élysée a été annulé. De quoi renvoyer une image de sérieux affichée par le gouvernement, désireux de se montrer pleinement consacré à la gestion des feux. Et on vient de l'apprendre, Emmanuel Macron se rendra dans l'après-midi en Gironde. Il survolera les lieux des dégâts, de l'incendie et il se rendra également à la rencontre. Il se rendra également à la rencontre des personnes mobilisées sur le terrain.
1: Marie Lecoq, donc en direct de l'Élysée.
0: On se rend justement en Gironde à présent.
1: Oui, donc comme disait Marie Lecoq, 42 000 hectares déjà brûlés dans cette région, dans le sud-ouest du pays. C'est le même bilan qu'hier soir. Le feu est donc stabilisé donc depuis cette nuit. C'est la préfète. Il reste imprévisible. Donc je vous le rappelle, 220 000 personnes évacuées de 23 communes. Elles n'ont toujours pas pu regagner leur lieu de résidence. Et parmi celles, de nombreux touristes. Ce matin, la préfète de Gironde a annoncé de nouvelles mesures. Les colonies de vacances, les séjours adaptés aux personnes en situation de handicap sont suspendus et les touristes sont invités à ne pas venir dans le département. Pauline Frabegonas, bonjour.
4: Bonjour.
1: Vous êtes sur place. Cette consigne semble n'avoir été que partiellement suivie.
4: Oui Olivier, là je suis à l'aéroport de Bordeaux-Mérignac où le trafic n'est pas perturbé. Sur les écrans, pas de vol annulé ni même de retard. Rien ne laisse vraiment penser que le département traverse une crise majeure. Les boutiques sont ouvertes, les boissons sont servies dans les cafés et les voyageurs discutent en attendant leur vol. J'ai notamment échangé avec une famille de touristes allemands. Malgré les incendies, ils comptent maintenir leur programme. Visite du centre de Bordeaux cet après-midi, puis restaurant ce soir. Dans les terminaux, l'affluence semble tout de même moins importante qu'à l'habitude. Plusieurs voyageurs m'ont expliqué qu'ils ne faisaient que transiter par Bordeaux avant de poursuivre leur séjour dans d'autres régions françaises. La recommandation des autorités appelant les touristes à ne pas venir dans les zones touchées semble donc avoir été en partie entendue, car certes le bilan est stable ce midi avec 42 000 hectares brûlés. Mais comme vous le disiez, les autorités rappellent que la situation demeure imprévisible. Le feu n'est ni fixé ni maîtrisé. Et selon les pompiers sur place, il s'agit du plus grand incendie jamais enregistré en Gironde.
1: Et j'ajoute, Pauline, qu'une nouvelle vague de chaleur va toucher la France à partir de demain. C'est bien confirmé, le pic d'intensité est prévu mercredi. Les températures devraient rester élevées tout au long de la semaine. Et déjà, on prévoit 38 à Paris et à Tours, 36 à Lyon et Grenoble. Et des pointes à 40 degrés sur le sud-ouest, là où se situent donc les plus importants incendies.
0: De l'autre côté de la frontière, en Espagne, des feux qui, là, ne sont toujours pas maîtrisés. Ce sont les plus importants de l'histoire de la région de Madrid.
1: L'incendie qui ravage la Sierra Oeste madrilène et qui a déjà fait partir 25 000 hectares de terre en fumée fait toujours rage ce lundi. Et les conditions météorologiques auxquelles sont confrontés aujourd'hui les pompiers qui luttent contre les flammes sont moins favorables que celles de dimanche, mais meilleures que celles attendues demain. Les pompiers craignent surtout des rafales de vent pouvant atteindre 30 km/h. Des rafales qui compliqueront les opérations d'extinction, surtout le périmètre de l'incendie qui évolue constamment. Il était estimé hier entre 270 et 280 km. Pour les équipes au sol, pompiers, gardes civils ainsi que l'unité d'intervention d'urgence, c'est un corps de l'armée spécialisé dans les catastrophes naturelles. Tout est une question de coordination des forces. Précision avec Alice Froussard, notre envoyée spéciale à Madrid.
5: L'incendie est complexe, d'une ampleur considérable. Pour l'heure, il n'est pas maîtrisé, avoue à demi-mot Fernando Martín Pascual. Il est général de division, second commandant de l'unité militaire d'urgence et chef du commandement opérationnel pour cette opération de lutte contre les feux de forêt de la Sierra Oeste de Madrid.
6: C'est un incendie qui, à de multiples reprises, dépasse nos capacités d'extinction. Mais nous trouvons les moyens de le contenir grâce à des lignes de défense adaptées.
5: Concrètement, cela signifie une coordination de moyens aériens et terrestres. Pas moins de 4 Canadairs qui se relaient, des hélicoptères chargés en eau, des moyens humains et une synchronisation qui doit être parfaite. Le tout sur deux périodes d'intervention. D'abord un cycle de jour de 12 heures, puis un cycle nocturne pour assurer la continuité.
6: Évidemment, les avions et les hélicoptères ne peuvent pas intervenir la nuit. La nuit, c'est donc pour nous une grande fenêtre d'opportunité. Nous poursuivrons les opérations ainsi jusqu'à ce que nous soyons certains que l'incendie est, comme on le dit habituellement, stabilisé, puis totalement éteint.
5: Lui ne veut pas donner d'estimation à tous ceux qui demandent quand seront maîtrisées les flammes pour ne pas donner de faux espoirs aux déplacés, aux évacués, dit-il. Mais il le précise, les équipes ont le soutien de toute l'Espagne, des communautés autonomes comme de l'État, et le mécanisme européen de protection civile a été activée. L'Espagne reçoit ainsi l'appui du Portugal, de l'Italie, de la Grèce et même de la Turquie. Alice Froussard, Madrid, RFI.
1: Et cette journée d'aujourd'hui et même celle de demain sont absolument déterminantes pour contrôler les incendies qui frappent cette région de Madrid. Pour le ministre espagnol de l'Intérieur, il faut pendant ces deux jours être proactif pour progresser, contrôler, maîtriser le feu, parce qu'après, à partir de mercredi, les prévisions météorologiques seront vraiment défavorables avec une hausse très attendue des températures.
0: On évoque désormais la guerre entre la Russie et l'Ukraine, Olivier.
1: 5 personnes tuées, dont un enfant, dans la nuit, dans une attaque ukrainienne de drones à Rostov-sur-le-Don, dans le sud de la Russie. 6 autres personnes blessées et hospitalisées. Le président ukrainien Volodymyr Zelensky affirme que ces frappes ukrainiennes ont visé un terminal d'exportation dans cette région. Et justement, le président Zelensky est aujourd'hui à Londres. Il va rencontrer le premier ministre britannique, Andy Burnham. Volodymyr Zelensky est le premier dirigeant étranger à être accueilli par le nouveau Premier ministre britannique.
0: La situation est toujours tendue en Cisjordanie occupée.
1: L'armée israélienne a annoncé ce dimanche soir l'arrestation de 130 Palestiniens en Cisjordanie occupée. Des interpellations menées au cours d'opérations lancées vendredi après une explosion de violence dans le nord de ce territoire occupé. La violence s'est poursuivie tout le week-end. Des affrontements entre Palestiniens et colons dans le sud de la Cisjordanie. Des mosquées incendiées par des colons dans la région de Naplouse, dans le nord. L'armée israélienne a coupé les routes, rendant toute circulation très difficile, y compris pour les ambulances, désormais empêchées de faire des liaisons entre les villages et l'hôpital de la ville. Des blocages aux conséquences dramatiques, souligne Milena Ansari. Elle est la responsable du département territoire occupé de l'organisation Docteurs pour les droits de l'homme Israël.
7: Vendredi, un ambulancier nous a raconté le cas d'une femme qui n'avait pas pu se rendre à l'hôpital et qui a donc dû accoucher dans un petit centre de soins de première ligne sans bénéficier à ce moment-là du traitement médical et des soins adaptés aux femmes enceintes. Dimanche, les ambulanciers nous ont parlé de patients sous dialyse rénale qui étaient bloqués au poste de contrôle. Ils devaient attendre que quelqu'un vienne les chercher de l'autre côté. Vous savez, il existe une procédure du transfert d'ambulance. Lorsqu'il y a un poste de contrôle, une ambulance d'un côté transfère les patients jusqu'au poste de contrôle. Ensuite, ceux-ci sont obligés de marcher et de se faufiler sous cette barrière jaune installée par l'armée israélienne, puis rejoindre une ambulance de l'autre côté du poste de contrôle pour être conduits à l'hôpital afin d'y être soignés. Nous avons donc tiré la sonnette d'alarme sur ces sanctions collectives. En cas d'incident, un confinement total est instauré et les patients ne peuvent plus se déplacer librement. Et les services d'urgence qui ont besoin de liberté de mouvement pour pouvoir se déplacer d'une région à une autre se sont également retrouvés bloqués.
0: Aux États-Unis
7: collectives. En cas d'incident, un confinement total est instauré et les patients ne peuvent plus se déplacer librement. Et les services d'urgence qui ont besoin de liberté de mouvement pour pouvoir se déplacer d'une région à une autre se sont également retrouvés bloqués.
0: Aux États-Unis, à présent, le TPS, le statut de protection temporaire accordé aux Haïtiens, expire ce lundi.
1: Des centaines

0: 30 000 Haïtiens qui risquent désormais d'être arrêtés à tout moment par l'ICE, la police de l'immigration. Alors certaines ont déjà pris les devants, comme l'explique Jadina Ngustave, avocate des affaires et membre d'une association d'avocats haïtiens.
1: Certaines personnes ont choisi de s'auto-expulser. Elles partent parce qu'elles ne veulent pas subir l'humiliation d'être arrêtées et déportées par l'ICE et déposées n'importe où. Car l'ICE n'est pas obligé de les ramener en Haïti. Elle peut littéralement les déposer n'importe où où l'on accepte de les accueillir.
0: Se pose aussi la question cruciale des enfants nés sur le sol états-unien et qui en ont donc la nationalité. Nathalie Cotrino est chercheuse à Human Rights Watch.
2: Il s'agit surtout de savoir, en cas de séparation familiale, ce qu'ils peuvent faire pour leurs enfants. Par exemple, s'ils peuvent les placer sous la tutelle de quelqu'un qui a une situation légale plus stable aux États-Unis, premièrement, et deuxièmement, s'ils veulent demander, en cas de détention, que leurs enfants soient envoyés avec eux. Sinon, avec qui ils vont les laisser?
0: Autant de questions auxquelles s'ajoute la peur d'être envoyé dans un pays plongé dans une crise aux multiples visages.
3: Et puis en Chine, les salles d'escalade deviennent des espaces au féminin.
4: Oui, les salles de grimpe ne désemplissent pas. L'escalade connaît un véritable essor, notamment auprès des jeunes femmes chinoises. À Pékin, certaines structures vont jusqu'à adapter leurs services pour les attirer. Claire Broderst.
5: Dans cette salle d'escalade de Pékin, les femmes sont partout, parmi les clientes, mais aussi derrière les comptoirs ou dans l'équipe qui imagine les parcours. C'est le cas de Sissi qui travaille ici.
6: Notre volonté initiale en créant cette structure, c'était justement de concevoir une salle d'escalade favorable aux femmes.
5: Protection hygiénique en libre service, personnel féminin ou encore abonnement adapté, ici, tout est conçu pour créer un environnement jugé plus accueillant. Un cadre qui séduit certaines pratiquantes comme Hera.
7: C'est une salle que je fréquente régulièrement. Les monitrices, les personnes qui créent les voix et globalement, la plupart des gens ici sont des femmes, ce qui crée une ambiance bienveillante et ça me donne un fort sentiment de sécurité.
5: Loin de l'image d'un sport réservé aux plus athlétiques, l'escalade séduit aujourd'hui une clientèle jeune et urbaine, explique Sissi.
6: C'est une activité très sociale. Des amis se donnent rendez-vous le week-end pour venir grimper ensemble. On grimpe un peu, on discute. On peut aussi aller dîner ensemble après la séance. C'est très convivial.
5: Et pour certaines grimpeuses, dont fait partie Hera, les bénéfices dépassent largement le sport.
7: J'ai beaucoup gagné en confiance.
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11: Salut à vous tous! Comment allez-vous bien depuis cette deuxième... Ah non, même troisième canicule, hein. Oui, elle nous a abandonnés. Cela nous fait vraiment plutôt du bien. La climatisation faite de courant d'air ici même à la radio a été mise en mode off. Allez, je croise les doigts pour que cela dure. Et puis que la pluie revienne modérément, histoire de reverdir la nature. Je vous rassure, pendant la demi-heure que je vous invite à passer avec moi, je ne vais pas vous demander de faire la danse de la pluie, mais d'écouter mes deux invités du jour, dont Christian Champin. Il expose à Guérande ses drôles de créatures à base de morceaux de ferraille récupérés. Il sera avec nous au téléphone après avoir écouté Rezaka Sonora avec tes camarades et ton boulot. Une très belle découverte à la bande musicale d'Alternante FM. Éric Guillon pour le poste d'Alternante de l'été. C'est un plaisir de vous savoir avec moi.
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0: Zaka Sonara, un groupe bordelais, comme son nom ne nous l'indique pas. Ils se sont formés en 2011 et à l'instant, un extrait de leur EP paru en janvier de cette année. Crépuscule, c'était Tes camarades et ton boulot. L'influence musicale de Razaka est difficile à caser car elle est issue des 8 membres du groupe. Tous s'unissent quand même pour mettre dans chacun de leurs titres un esprit voué à la fête et à la bonne humeur. Eh bien, gardons cet esprit pour recevoir Christian Champin. Dans une poignée de secondes, il va nous parler de ces renversantes créatures en ferraille. Merci d'avoir mis Alternant FM parmi vos radios favoris de l'été.
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0: Par ces températures un peu hors normes, même si nous avons connu pire il y a pas si longtemps que cela, la nature est encore là pour nous le rappeler, l'envie va peut-être vous prendre de prendre un bol d'air marin en allant à Paimboeuf. Alors un conseil, pour le plaisir des yeux, le plaisir tout simplement, empruntez donc à pied le quai Sadi Carnot pour tomber nez à nez devant une quinzaine de créatures encore jamais vues dans votre vie. Normal, pourrait me dire leur papa créateur, Christian Champin. Elles ont le mérite d'être toutes uniques et inédites. Bonjour Christian.
2: Bonjour.
0: Merci de faire une pause depuis votre atelier, sorte de caverne d'Ali Baba, paraît-il, de la ferraille en tout genre, pour nous parler de vous dans un premier temps. Depuis combien d'années vous transformez la ferraille moche pour en faire une œuvre d'art?
2: Depuis tout le temps. Dans tout cas, quand je pose la question à ma mère, par exemple, qui a la mémoire de ma vie, me dit que, comme mon père était carrossier, j'ai été élevé dans une carrosserie en Basse-Normandie et que mes parents étaient contre la télévision et la salle de jeu était plutôt dans l'atelier de mon papa avec tous ces déchets métalliques qui encombraient l'atelier de portes tordues et d'ailes à choc. Quand j'ai pu rapidement, le plus tôt possible, pratiquer les assemblages par soudure, eh bien c'était le premier jeu qui a été le mien dans la carrosserie de mon père.
0: Alors, vous avez dit que vous pratiquez la soudure. Quel est votre parcours pour devenir un transformateur de métal, pour reprendre une expression lue sur votre site internet, Christian?
2: C'était dans les années 70 où, quand j'ai commencé, comme je le disais, dans l'atelier de mon père, à détourner les objets de carrosserie de voiture. On parlait pas à cette époque-là d'en faire une profession. C'était un moyen d'expression. Et donc, moi, j'ai étudié simplement la mécanique dans un premier temps et la robotique dans un deuxième temps, puisque je suis ingénieur en robotique. Et puis, c'est un métier que j'ai pratiqué, surtout à l'étranger, pendant une quinzaine d'années. Et puis, la transition à la trentaine, je me suis posé la question de savoir ce que je voulais faire de ma vie et ce que j'avais envie de faire. Eh bien, la direction, je l'ai eue, ça a été un bras tendu vers le Royal de Luxe et les machines de Lille. Ça a été un petit peu la transition entre le milieu industriel et le milieu artistique. Après quelques années au Royal de Luxe, je me suis dit que, ben voilà, j'avais mes chances de m'exprimer moi-même dans la sculpture, puisque j'avais quelques réalisations derrière moi pour me lancer pleinement dans une activité d'artiste déchéticien, comme j'aime à m'appeler, métallo-déchéticien, puisque mon expression est surtout dans le métal et dans le métal de récupération.
0: Eh bien justement, un mot sur l'origine de ces morceaux de ferraille, parfois rouillés, parfois moitié peints, parfois tout neufs.
2: Je suis un détourneur d'objets. Qui ont vécu dans notre société, qui ont été jetés, qui sont considérés comme des déchets, que je récupère et que j'assemble entre eux pour créer des œuvres d'art d'une manière figurative. Avec le temps, mon expression a évolué, je me suis intéressé à différents types de déchets métalliques, mais ça, on en parlera plus tard.
0: Oui, car justement, jusqu'en novembre, 15 de vos créations sont visibles 24 heures sur 24, 7 jours sur 7, qu'à Sadi Carnot à Paimboeuf. Qu'ont-elles de si remarquables ces 15 œuvres? Car selon mon petit doigt, vous en possédez bien d'autres.
2: J'en ai fabriqué beaucoup d'autres. Je suis plutôt plutôt à la fin de ma carrière, plutôt plus qu'au début, puisque j'ai déjà commercialisé 2000 sculptures. Donc, c'est plutôt pour moi l'envie d'exposer mon travail là où je travaille, à Paimbœuf. Et puis, voilà, chaque œuvre monumentale, hein, puisque c'est des sculptures monumentales qui font pour certaines plus de 4 mètres de haut et 6 mètres de long, sont exposées sur les quais de Paimbœuf, sont venues individuellement, chacune leur tour, après la création dans mon atelier, sur le quai qui se trouve à proximité de mon atelier, pour prendre des photos. Après ça, elles ont vécu en Europe, en exposition complète, hein, puisque l'exposition qui est actuellement à Paimbœuf a déjà été exposée une quinzaine d'années en Europe par saison, c'est-à-dire par bloc de 6 mois, en Allemagne, en Hollande, en Belgique, à Barcelone, en Espagne, sur la Côte d'Azur. Et là, elles étaient en exposition depuis 5 ans dans un château au Puy du Four. Il s'agissait d'une exposition privée. Et donc, je les ai récupérées l'année dernière. Je me suis dit que c'était une bonne idée pour finir ma carrière que de les exposer ici, sur mon lieu de travail, Paimbœuf.
0: Et bien justement, histoire de donner envie d'aller admirer, de prendre quelques photos de cette quinzaine de créations, pouvez-vous nous faire une revue détaillée ?
2: Les sculptures parlent de l'actualité, parlent de la planète, hein, de politique. Hein. J'essaye de manière ludique de faire des assemblages pour donner vie à des créatures un petit peu fantastiques. Mais je raconte des histoires au milieu de tout ça. L'histoire, on pourra voir quelques exemples. Je suis obsédé malgré tout par les réfugiés. Les réfugiés a été un thème dans ma carrière avec des histoires sur les réfugiés climatiques, hein, des espèces de pingouins qui ont quitté la banquise puis qui sont arrivés un jour à Paimbœuf demandant une terre d'accueil puisque la banquise est en train de fondre. Et ils ont demandé l'accueil à Paimbœuf et plutôt que de leur dire rentrez chez vous, eh bien on leur a dit bien sûr, installez-vous sur les quais. C'est l'histoire de raconter l'histoire de ce qui se passe des migrations actuelles, mais aussi de parler des migrants en général, puisque ce sont greffés aux réfugiés climatiques, je parlais des pingouins, mais ce sont réfugiés aussi les réfugiés politiques, les réfugiés économiques, toutes sortes de réfugiés, de gens qui essayent de quitter un endroit là où ils se trouvent pour trouver une terre meilleure, à qui on dit généralement rentrez chez vous alors que c'est impossible puisqu'il n'y a plus de nourriture et que c'est la guerre chez eux. Et donc c'est une manière de sensibiliser les gens à l'actualité à travers des sujets ludiques, puis d'engager des discussions. Je le vois bien, hein, en me promenant sur les quais, en étant sur l'exposition à temps complet. Mes sculptures font parler les gens, même entre eux, des gens pour qui ne se connaissent pas, lisent les textes qui accompagnent chaque sculpture, et puis chacun raconte sa petite histoire, et puis rentre dans des débats en face de ma sculpture, et ça me plaît énormément.
0: Et parmi toutes vos créations, Christian, citez-nous-en une qui figure dans le peloton de tête de vos favoris, si c'est possible.
2: Hein, je pense que c'est celui que j'ai appelé le dromado bétonnière. C'est l'histoire de la construction d'un chameau, d'un dromadaire et d'une bétonnière qui fait le corps de l'animal. Et j'ai raconté une histoire il y a quelques années là-dessus. Je me disais que c'était un pays du Moyen-Orient qui devait, après une guerre où il n'y avait plus rien dans leur pays, tout était ruiné, devrait reconstruire leur pays. Et se demander à quoi serviraient tous les chameaux qui étaient là, ne rien pouvoir faire de concret pour reconstruire le pays. Je me suis dit que ce serait intéressant de confier l'alimentation de ces chameaux à Monsanto pour qu'ils leur fassent manger du maïs transgénique, pour que eux-mêmes les chameaux se transforment en animal génétiquement modifié et se transforme en dromado bétonnière, une arme de reconstruction massive qui pourrait permettre de livrer le béton nécessaire à la reconstruction du pays, en l'occurrence c'était la Syrie. Il pourrait participer à la reconstruction de ce pays à travers cet animal qui serait devenu un dromado bétonnière.
0: Vos explications sont vraiment très intéressantes, Christian Chapin. Elles ont certainement donné aux éditeurs d'Alternante FM d'aller les voir. Alors, direction Paimboeuf, quai Sadi Carnot, en sachant que votre atelier est tout près, c'est ça, hein, je crois, Christian?
2: Exactement. Mon atelier est à 200 mètres avec un showroom à l'intérieur et puis possibilité sur rendez-vous de m'appeler et de visiter mon atelier et puis le petit showroom avec une soixantaine de petites sculptures qui peuvent être commercialisées.
0: Bon, votre numéro de téléphone figure sur le site internet, je crois.
2: Sur le site internet, mais sur chaque sculpture en exposition à Paimboeuf.
0: Merci beaucoup, Christian Champin, de vos explications. Un bel été à vous.
2: Merci beaucoup, au revoir.
0: Nouvelle pause musicale dans le Passe d'Alternante de l'été avec un clin d'œil à Claude Nougaro grâce au Nougapot, une formation musicale qui propose un voyage insolite et jubilatoire dans l'univers du chanteur toulousain ainsi que ses musiciens. Et en voici un exemple avec Bidonville.

0: Nougapote sur Alternante FM avec l'un des grands succès du chanteur disparu Claude Nougaro, c'était à Bidonville. Les Nougapotes feront partie des invités des spectacles Les Estivales dans le magnifique parc et château de la Droitière à Mauves-sur-Loire. Si je mets l'agenda du jour, les Nougapotes seront invités le dimanche 27 septembre entre 17h et 19h. 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
0: Dimanche dernier, si vous avez emprunté la place des filets à Trentemont, eh bien vous avez remarqué, comme moi, un petit bazar joyeux et vivant qui prête à la curiosité. Je m'autorise à utiliser ces deux mots, peu honorables, mais petit bazar. C'est le nom de ce rendez-vous de l'été organisé par un collectif de création de liens et d'événements en toute simplicité, dont les clés sont entre les mains d'Anne-Laure Zina Godot, dit Zina. Alors entre nous, ça sera Zina. Et comme c'est pas dimanche aujourd'hui, Anne-Laure s'est facilement libérée pour nous parler du grand retour des petits bazars à Trentemont avant le grand bazar prévu fin août. Bienvenue parmi nous, Zina.
7: Bonjour.
0: Merci de mettre un peu d'ordre dans notre petit cerveau sur cette 12e édition, le Grand Petit Bazar. Déjà, pourquoi un tel nom pour un événement dont l'ADN est d'honorer le travail d'artisans créateurs?
7: On a commencé par des petits bazars, parce que voilà, cet événement est né il y a 12 ans pour pouvoir mettre à l'honneur des artisans et des artistes du coin. À l'époque, il n'y avait pas beaucoup de marchés de créateurs. Et on allait souvent sur la côte pour pouvoir trouver des places et on se retrouvait à côté de revendeurs. Voilà, je venais d'emménager sur Trentemont à l'époque et je lançais ma marque de bijoux et je me suis dit que c'était l'endroit idéal pour pouvoir créer l'événement. J'avais déjà tout un réseau et l'endroit était charmant et pouvait attirer des gens. Je sais qu'il y avait un réel savoir-faire passionné par ce qu'il faisait et des objets création originale. Et donc un bazar, j'aime bien mélanger les gens et les genres. Si vous venez au Grand Petit Bazar, vous verrez qu'il y a plein de savoir-faire divers, plein de profils variés. Et donc un bazar, bah voilà, du mot arabe aussi, c'est un peu un mélange. On y trouve de tout. Quand on va dans un bazar, on y trouve de tout. Et ben là, vous trouverez aussi plein d'objets divers, plein de matières différentes. Il y en aura aussi pour toutes les bourses. Il y a des choses qui restent très accessibles, même si on est sur de l'artisanat. Le bazar, ça me permettait d'englober beaucoup de gens. On a donc des gens qui vendent des créations, mais on a aussi parfois aussi des artistes de la scène, notamment beaucoup de musiciens qui nous rejoignent. Ça ajoute au bazar. On va trouver vraiment des choses très, très variées. Et donc, on a commencé par une formule petit bazar, puisque c'était un petit marché de créateurs où on se retrouvait à une douzaine. Et maintenant, en fait, ça s'appelle le grand petit bazar, puisque ça dure tous les dimanches depuis 12 ans et qu'on finit par une formule grand bazar, où là, il y a une trentaine de stands et un concert.
0: Combien d'exposants sont en principe prévus chaque dimanche en juillet et en août à Trentemont, Zina?
7: Alors, pour la formule, on va dire donc petit bazar tous les dimanches avant la dernière formule finale et festive du grand bazar, tous les dimanches, on aura au moins une quinzaine de stands. Chaque petit bazar, ça va être des formules différentes. Vous allez, en fait, il y a une cinquantaine d'artistes et d'artisans sur toute la saison. Il y en a que vous allez retrouver à plusieurs reprises et d'autres qui viendront une seule fois pour tenter, voilà, pour expérimenter ou parce qu'ils n'ont que cette date disponible. En tout cas, c'est ouvert. Mais ce qui fait que pour le public, vous pouvez venir deux dimanches différents dans l'été au Grand Petit Bazar. Vous ne trouverez jamais exactement les mêmes stands. Vous verrez toujours de la nouveauté.
0: Et justement, quel genre de créations sont visibles et à vendre chaque dimanche ?
7: Alors, on a aussi bien des personnes qui présentent de la céramique, porcelaine, voilà, tout ce qui est travail de la terre. On a aussi, par exemple, des gens qui font de la papeterie, y compris qui fabriquent eux-mêmes le papier. Dans tout ce qui est papier, on a aussi des gens qui viennent présenter leurs livres, qui sont auteurs, des gens qui ont leur propre maison d'édition. On a aussi pas mal de gens qui créent des bijoux. Alors après, il y a des choses très, très variées, hein, selon les matières utilisées, tout comme le textile. On a beaucoup de créateurs textiles qui vont créer leur propre marque de vêtements. Ça va être aussi bien du zéro déchet que donc de la marque de vêtements. La marque de vêtements, ça peut être une ligne particulière ou des vêtements qui vont être issus de la seconde main, donc qui partent de l'upcycling et qui deviennent des créations uniques. Pour la dernière date, quelqu'un qui vend des vinyles, donc ça c'est voilà objet de seconde main, mais sinon c'est vraiment de la création locale. On a des gens qui travaillent le métal, on a des gens qui travaillent le bois, il y a des ébénistes qui sont parmi nous, il y a des gens aussi qui vendent des plantes et qui inventent des ou qui recyclent des contenants pour pouvoir présenter leurs plantes. On a de l'illustration, de la peinture. Dans ce monde-là, l'illustration, on a aussi de la gravure, donc que ce soit de la linogravure ou de la gravure sur cuivre. Il y a quand même beaucoup, beaucoup de savoir-faire divers et de matières différentes qui peuvent être représentées sur le marché.
0: Et vous-même, Zina, est-ce que vous avez un stand ?
7: Sur le Grand Petit Bazar, j'ai fait le choix d'apporter plutôt mon fauteuil de massage et un petit matelas pour faire découvrir le shiatsu aux gens. Voilà. Pendant 20 minutes, ils peuvent s'allonger ou s'asseoir sur un fauteuil ergonomique fait pour les massages, se mettre dans une petite bulle de relaxation, ce qui me permet de faire découvrir cette nouvelle activité que je fais avec plaisir.
0: Et est-ce que les produits qui sont mis en vente sont des produits made in Loire-Atlantique ?
7: Plus de 90% largement made in Loire-Atlantique, on a énormément de gens Nantes Métropole. Après, il arrive qu'on fasse quelques exceptions et à de rares occasions, nous avons aussi des Vendéens ou des Bretons qui se joignent à nous, ou éventuellement d'ailleurs. Il y a un tout petit peu aussi d'artisanat d'ailleurs, là c'est plus à visée associative, monde économique, social et solidaire. On a une association qui s'appelle En Cadence qui nous rejoint très souvent et elle qui travaille avec des artisans du Sénégal. Et l'intégralité des ventes d'objets reviennent aux artisans sénégalais. On a quand même de l'artisanat qui vient d'ailleurs. Et sinon, oui, plus de 90%, c'est quand même du made in Loire-Atlantique. Voilà, je vous disais, à quelques exceptions près.
0: Et est-ce une raison de la longévité de ce rendez-vous ? Car on a parlé de la 12e édition.
7: Dans la raison, si on doit faire le lien avec la Loire-Atlantique, ou en tout cas Nantes Métropole, étant habitante du coin aussi depuis de longues dates, je trouve qu'on est dans un coin de France où on va trouver beaucoup de créativité et un attachement à la culture très important. Je trouve qu'il y a beaucoup de savoir-faire représenté et d'univers, que ce soit dans le monde de l'artisanat ou du monde artistique. Je trouve que c'est un coin très riche dont beaucoup en font leur métier, hein, puisque nous, on accueille uniquement des professionnels. C'est vrai que beaucoup sautent le pas d'en faire une activité professionnelle. On a la chance de pouvoir accueillir toujours des anciens et des nouveaux parce que Nantes Métropole accueille beaucoup, beaucoup d'artisans et d'artistes avec des univers très, très variés.
0: Et comme chaque année, vous l'avez évoqué, hein, vous avez invité gratuitement deux associations humanitaires. Quelles sont-elles cette année ?
7: Alors, c'est ceux qui veulent bien se joindre à nous. On a juste une difficulté, le monde associatif est ce qu'il est, hein. C'est que c'est toujours dur d'avoir des bénévoles et encore moins l'été et encore moins le dimanche. Donc voilà, on a un enfant par la main qui souhaitait se joindre à nous cette année, peut-être SOS Méditerranée. On a En Cadence, donc là qui est une association qui travaille, comme je vous disais, avec des associations avec des artisans du Sénégal, pardon. On a soutenu aussi l'association Utopia, une association nationale, mais qui n'a pas d'antenne dans le coin. Donc voilà, la difficulté, c'est que c'est trouver des bénévoles, c'est une réalité pour toutes les associations. Mais s'il y a des gens qui m'entendent là et qui veulent se joindre à nous, sachez que volontiers, on fait de la place gratuitement à des associations à but humanitaire.
0: Pour un dimanche ou pour plusieurs dimanches, ou même pour participer au grand bazar qui aura lieu donc le 30 août, c'est ça ?
7: C'est ça.
0: Et là, on aura combien d'exposants? Rappelez-nous un petit peu ce qui va se passer.
7: Alors, on aura 25 à 30 exposants et un artiste du coin aussi, Jacques Belguit, qui nous rejoindra avec sa guitare. Là, on aura un concert en plus l'après-midi. Là aussi, un bar, voilà. C'est la formule festive, voilà. C'est la clôture avant que tout le monde retourne. Il prépare la rentrée et là on a donc plus de stands de créateurs, plus un concert, plus un bar, voilà, parce que c'est festif et qu'on prend le temps de rester ensemble pour pouvoir échanger. Et il y a aussi des petites animations du type, on aime bien faire des pêches à la ligne, si bien pour les enfants que les adultes, puisqu'on a remarqué que souvent les adultes étaient des grands enfants et que ça les amusait aussi beaucoup. Donc maintenant on fait les deux. Pêche à la ligne, enfants et adultes, ou vous pouvez aussi avoir au bout de la ligne des créations locales.
0: Comme les années passées, entre un dimanche en bord de mer, un autre en mode de visite de musée pour pallier à la canicule, programmez donc un voire deux détours à Trentemoux, place des Filets, pour admirer les œuvres d'art des artisans de notre région. Vous pourrez même vous faire plaisir à un petit prix. C'est la 12e édition, le Grand Petit Bazar, chaque dimanche jusqu'au 30 août, entre 11h et 18h. Pas besoin de vous demander où vous serez dimanche prochain, Anne-Laure, Zina. On l'a deviné.
7: Bah oui, je crois que vous savez où me trouver.
0: Vous serez à Trentemoux.
7: Voilà, tout à fait. Alors, je serai là à coordonner le marché avec mon fauteuil de massage si certains veulent se prendre une petite pause.
0: Alors, bon été à Trentemoux, on y est pas mal. Et bien voilà, c'est déjà la fin du pass d'alternance. Ce fut court, mais bon, alors, à très vite et bonnes vacances à celles et ceux qui y sont et qui y seront bientôt. De toute façon, tout le monde va y passer. Oui, sauf vous les retraités, car malheureusement, ce n'est pas prévu dans votre contrat.

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1: Il y a des patrons de gauche. 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

0: Bonjour à toutes et à tous et bienvenue dans Mosaïque littéraire sur Alternante. Dans cette émission, nous recevons essentiellement des écrivaines et des écrivains, mais peu d'éditeurs. Aujourd'hui, nous dérogeons à la règle puisque nous recevons deux éditrices de surcroît qui ont créé leur maison d'édition ici à Nantes, qui s'appelle Les Cailloux. Alors, à ma gauche, Camille Cazobon. Bonjour. Et à ma droite, alors je vais laisser la prononciation, alors Lucia et la suite...
1: Dibuchelli.
0: Voilà. Alors, pour plus de facilité, je vous appellerai Lucia, hein, ce sera entendu. Mieux. Et puis, bah, Camille, hein, je ne cite pas les noms. Et aussi, très grande chance d'avoir dans cette émission un de leurs auteurs, c'est Gabriel Bouvet, qui vient de publier dans cette maison d'édition, Larsen. Donc, bonjour, bonjour Gabriel, et très content de vous recevoir tous les trois. Un plateau bien chargé, et je pense qu'on va, on passera une heure très très intéressante et qui passera certainement très vite. Alors, je m'adresse à vous deux, Lucia et puis Camille, nouvelles éditrices. Alors, quelle mouche vous a piqué pour vous lancer dans l'édition, même si c'est un domaine que vous connaissez un peu, sachant qu'aujourd'hui, l'édition, elle n'est pas toujours très simple. Il y a des problèmes. Alors, laquelle qui veut bien commencer ? Camille ?
2: Oui, alors, on s'est lancé parce qu'il le fallait, parce qu'on s'entend... nous avons déjà travaillé ensemble à un moment dans l'édition, et on formait une belle équipe. Donc, quelques années plus tard, c'est dit, il faut se lancer. Et oui, on est bien consciente qu'il fallait que ça relève de la folie. On était bien consciente de toutes les difficultés. Néanmoins, il fallait y aller. Donc, dès qu'on a eu des textes qu'on aimait et qu'on voulait défendre, eh ben, on a tout mis en œuvre pour faire naître ces cailloux.
0: Ouais, Lucia.
3: Oui, ben, c'est comme ça. Les cailloux, ils ont un an. Donc,
0: oui, c'est-à-dire, je crois que c'est mars.
3: C'était le mois de mars an, de l'année dernière. Et le projet, il a commencé il y a bien 2-3 ans dans nos têtes. Et puis, on a pris le temps de réfléchir à comment le mener.
0: Quelle fonction possible. Vous aviez dans l'édition ?
2: On a fait beaucoup de choses en responsable d'édition et de fabrication. Donc ça consiste à lire beaucoup, à corriger, à accompagner les auteurs jusqu'au produit fini. Donc j'ai aussi ces compétences de mise en page et voilà, de ce qu'on appelle la fabrication. Donc je fais l'interface jusqu'à l'imprimeur, jusqu'à ce que le livre soit un produit.
0: Oui, vous ne faisiez pas que choisir les textes, c'était plus large
2: que ça. Au contraire, ouais, c'était plutôt après le choix des textes que je m'occupais du livre jusqu'à ce qu'il existe.
3: Oui, c'était ce qu'on faisait ensemble quand on a commencé en maison d'édition. On était en duo et on s'occupait de cette partie fabrication, mise en page, relecture. Et puis, chacune a pris son chemin par la suite avant de se retrouver dans ce projet commun des cailloux. Et également, je continue de m'occuper de relecture et correction en plus des cailloux.
0: Oui, donc vous aviez un moment, pas perdu contact, mais vous n'étiez plus peut-être dans la même, dans la même société
2: ou nous n'étions plus collègues, mais on est toujours restés amis.
0: Voilà, c'est ça.
2: Toujours restés amis. Ouais. Lucia a quitté... a quitté Paris pour Limoges puis Toulon, donc on se voyait pas si souvent, mais on avait toujours des nouvelles l'une de l'autre.
0: Ouais. Après c'est le bon Lucia, vous êtes on va dire d'origine ou italienne?
3: Je suis italienne.
0: Italienne. Voilà, on va pas parler de l'origine. Vous êtes italienne, donc à un moment vous êtes dit on peut pas nacher, c'est-à-dire peut-être la littérature française et la littérature italienne. Comment ça démarre tout ça?
3: Oui, ben pour moi c'est un grand plaisir de pouvoir proposer en France des auteurs italiens. Je trouve que c'est une chance de lire pouvoir lire une autre langue.
0: Il y a beaucoup de qualité aussi en Italie.
3: Oui, et l'idée c'était d'aller chercher des auteurs moins connus qui peuvent être une belle découverte pour un lectorat français. Et donc on s'est dit que voilà, on aurait bien essayé de parcourir ce double chemin, littérature française contemporaine et littérature italienne contemporaine.
0: Ouais.
3: Et la première autrice qu'on a, sur laquelle on est tombé, c'est Elena Panzera, avec ses saumons attendre le mois d'août.
0: On va en parler tout à l'heure, hein, on développera un peu, parce qu'on voit qu'il y a des points communs en fait, dans, vos, dans tous ces livres qui sont présents et qui sont sur cette table. Vous étiez toutes les deux, depuis votre plus tendre enfance, je veux dire, lectrice, attirée par la littérature, ou ça c'est venu plus tardivement, Camille ?
2: Oui, moi j'étais une lectrice enfant régulière, on va dire, pas non plus dévoreuse. Et puis après, la vie a fait que je crois que c'était en seconde ou en première où j'ai eu un professeur de français qui m'a vraiment ouvert les yeux sur la nécessité de la littérature. C'était plus un divertissement. Je me suis dit, on peut
0: en faire un métier.
2: Un métier, puis y comprendre beaucoup de choses. Enfin, c'était quelqu'un de très très pertinent. Et puis, après le bac, on va dire, avec cette appétence pour les lettres, décidé d'aller, j'ai fait une prépa littéraire. Et puis, c'est vrai que c'est des mouvements, c'est des formations où on parle énormément de l'enseignement, chose qui m'attirait pas plus que ça. Et c'est comme ça que j'ai fait mes premières expériences dans l'édition pour voir vraiment de quoi il retournait. Donc j'y connaissais pas grand chose. J'ai débarqué aux éditions Alia à Paris, puis au Cherche Midi, puis au Dilettante. Et il y a beaucoup de choses qui m'ont plu, notamment la découverte de la littérature.
0: Oui, c'est ça. Le Dilettante.
2: De découvrir des auteurs.
0: Des belles maisons d'édition aussi. Lucia, pareil.
3: J'étais une lectrice normale et j'ai fait des études de lettres après un lycée littéraire en Italie où ma grande passion était la littérature italienne, bien sûr, et le grec ancien. Et j'avais cette passion pour les lettres et pour la traduction aussi.
0: Ouais.
3: Et donc quand je suis arrivée en France, et le fait de parler une autre langue, de commencer à la maîtriser, parce que je suis arrivée en France pour faire un échange Erasmus, et j'avais un niveau de français assez bas, donc je l'ai appris sur le tard, et pour moi c'était une merveille de d'avoir cette double langue, de jongler entre les deux.
0: C'est une richesse, certainement.
3: C'est quelque chose de particulier parce que on pense pas de la même manière dans les deux langues. C'est assez surprenant.
0: Mais qu'est-ce que vous aviez en littérature française? Il y avait des auteurs.
3: Ça a commencé avec Stendhal. Le Rouge et le Noir a été un choc de lecture pour moi au lycée. J'avais beaucoup aimé. Et à l'université, j'ai eu la chance de faire un cours de littérature française avec une enseignante française qui nous faisait lire Baudelaire. Et bon, c'était pareil, c'était merveilleux, j'ai beaucoup, beaucoup aimé. Et l'année suivante, je suis partie à Rennes faire 6 mois d'Erasmus.
0: Ouais. Alors, je me tourne vers Gabriel, un jeune auteur. Jeune auteur, c'est son premier livre qui s'appelle Larsène. Remarquable, je dirais, ce livre. Vraiment une très très belle découverte parmi tout ce qu'on a pu parler sur ce plateau ici cette année. Alors Gabriel, vous, quand j'ai lu quelques petites choses sur vous quand même, un peu bourlingueur, vous avez touché à plein de choses avant d'arriver, même si vous aviez sans doute en tête peut-être un jour de mettre sur le papier vos idées, ce que vous aviez envie d'exprimer.
1: Là, mon Dieu.
0: Alors d'abord, première question, ouais, racontez-nous un peu votre vie, hein, puisque on peut imaginer, alors je sais qu'on ne va pas dire que le personnage de Nils, qui est le personnage principal de votre roman, c'est vous, ça c'est exclu, mais bon, on sent chez vous un vécu hein, important, personnel, qui peut justement aider hein, à apporter beaucoup de richesse au personnage que vous présentez dans votre livre.
1: Oui, après, je me suis forcément inspiré de choses que j'ai vécues, mais c'est pas du tout moi, déjà.
0: Voilà, c'est ça. On comprendra. Si, parce que sinon, quand vous lirez le livre, vous comprendrez que si c'était vous.
1: Sinon, je serais pas ici. Voilà. Bon, bref. oui, moi, j'ai eu un parcours. J'ai fait des études de philosophie, en fait. Mais la musique a tout de suite pris beaucoup de place, ce qui fait que lorsque j'ai écrit Larsène, c'était pour moi évident de se mettre dans cette peau-là, quoi.
0: Donc le, mais vous étiez aussi bon. La musique, ça a pris une part importante de votre vie, votre jeunesse, quoi.
1: Énormément, parce que mon père déjà était musicien. Et puis, moi, très rapidement, je me suis mis à la musique. Donc, j'ai été DJ très longtemps. Donc, forcément, ça a fait partie de l'histoire.
0: Ouais, on le retrouve dans le livre. D'ailleurs, vous bourlinguez un peu dans le monde entier ou l'Europe ?
1: Oui, bah, j'étais plutôt en France. Puis, j'ai eu pas mal d'opportunités. Mais, je sais pas, j'aimais bien. Enfin, je suis assez casanier comme garçon. Donc, je suis resté là où je faisais le mieux.
0: Oui, tout à fait.
1: C'était plus simple.
0: Bon, on reviendra tout à l'heure, bien sûr, sur ce livre. Alors, on ne va pas tout dévoiler, bien sûr, comme on le fait ici habituellement dans cette émission. On essaie de faire très attention de laisser aux auditeurs l'envie de découvrir le travail réalisé. Vous avez donc la maison d'édition Les Cailloux. On peut peut-être donner pourquoi le titre Les Cailloux ?
2: Oui, Les Cailloux, c'est déjà une idée de Lucia. Cailloux est mon surnom depuis que je suis très petite. Et là, bon, déjà, on voulait un pluriel parce que, bah, pour la diversité de ce qu'on va se proposer de publier. Et puis, Caille et Luch reprenaient nos deux prénoms.
0: Oui, d'accord, oui.
2: Et puis, bah, il s'en est suivi toute une exégèse des cailloux du petit poussé qui amène à la maison, des cailloux divers et variés.
3: Les cailloux qui font vague, si vous voulez lancer dans l'eau, ça crée un mouvement qui est plutôt délicat à la base.
0: Peut-être les vagues que l'on retrouve sur vos livres ? On parlera tout à l'heure de vous avez, il y a déjà une marque de fabrique, je veux dire, pour vos livres. Vous êtes trouvé ce nom, Les Cailloux, vous êtes réunis autour d'une table, vous avez mis du temps à trouver le mot.
2: On a beaucoup marché, réfléchi, mais c'est vrai que quand Lucia me l'a proposé, ça a fait sens tout de suite, et puis on est parti avec.
0: Il y a beaucoup de symboles là, dans ce titre. Ensuite, c'est de la grande question, sous quelle forme on va créer cette maison d'édition, quels auteurs on veut choisir ?
2: Alors, la maison d'édition, on a assez rapidement décidé de monter une association. À laquelle, d'ailleurs, tout le monde peut adhérer.
0: Oui, on va dire un mot tout à l'heure.
2: Ouais. C'est une association. Et puis, comme on est bien consciente des difficultés de l'édition, on a, limité les risques en créant une campagne de financement participatif, donc qui a duré 5 mois. Et qui nous a permis de lancer tous ces frais d'impression, etc.
0: Oui. Donc, avant de parler d'un peu de la ligne éditoriale, vous fonctionnez aussi localement, je dirais, dans la presse, dans l'imprimerie. Vous avez choisi, vous avez choisi des normes bien précises pour ces éditions.
3: Oui, on a essayé de rester dans notre région. Donc, nos livres, ils sont imprimés à Basse-Goulaine, chez l'imprimerie Allais. Le papier, c'est du papier de qualité. Le papier de couverture également, c'est un
2: papier qui vient d'Italie.
3: De fabrication italienne. Nos livres, ils sont distribués par un distributeur qui est paré à proximité de Nantes. Donc, on essaie de rester local, tout en ayant, d'un point de vue de diffusion de nos livres, l'envie de les diffuser le plus loin possible. Et on fait tout ce qu'on peut pour.
0: Oui, tout à fait.
3: Dans ce sens-là.
0: Ouais. Je réfléchissais effectivement dans le local. Hein. Déjà, vous n'oubliez pas un auteur local, et il y en aura peut-être d'autres.
2: On espère bien.
0: Vous choisissez de prendre aussi, en créant une maison d'édition associative, donc d'une part, il y a aussi la question de la liberté, d'être le plus libre possible, pas prendre trop de risques financiers. Comme on disait aujourd'hui, les éditions souffrent part peut-être quelques-unes qui détiennent du monopole. Donc c'était de bien réfléchir avant quel statut vous vouliez donner à ces éditions.
2: C'est ça, et l'objectif étant qu'elles durent le plus longtemps possible. On a l'une et l'autre continué nos activités à côté. Et puis voilà, on a choisi cette forme d'association.
0: Oui. Donc parlons un peu quelle ligne éditoriale vous vous êtes fixée. On a vu tout à l'heure que vous vouliez panacher peut-être entre la littérature française mais italienne. Oui. Est-ce que quels sont le cahier des charges que vous vous êtes fixé toutes les deux?
3: Il n'y a pas vraiment un cahier de charges, si ce n'est pour le moment en tout cas des textes relativement courts. Bref, nous sommes là sur nos trois premiers livres, ils ne dépassent pas les 200 pages, ni l'un ni l'autre. Et le troisième, il fait 72 pages, donc c'est un très court texte. Nous croyons que l'épure soit un trait important de notre ligne, d'un point de vue stylistique, d'un point de vue de l'histoire et d'un point de vue graphique aussi. Ouais. Une sorte d'épure et élégance. Et puis pour le reste, on attend qu'un texte il nous touche, surtout par le style. L'histoire suit souvent, mais nous sommes assez sensibles à une écriture.
0: Oui, c'est tout à fait vrai. On peut dire un mot justement sur le premier ouvrage qui a été publié, où il y a une question de gémelléité, le frère, la sœur, il y a la musique aussi, il y a plein de choses. Vous pouvez en parler un petit peu?
2: Alors, on a donc publié et lancé La Maison avec donc deux titres, L'Arsène et Les Saumons attendent le mois d'août, qui est donc un premier roman d'Elena Panzera, qui a été traduit par Camille Zabka. Et c'est l'histoire donc d'un frère et d'une sœur,
0: jumeaux,
2: qui, à la fin de l'adolescence, commence à entrevoir cette nouvelle vie où il va falloir vivre l'un sans l'autre.
0: Se séparer, ouais.
2: Ils sont très différents l'un de l'autre. Autant la jeune fille est très solaire, a une vie sociable très intense et tout ça. Autant le jeune homme est plutôt renfermé, a essentiellement le piano pour s'exprimer. Et ils sont soudés comme personne. Et voilà, ça se passe à Viareggio, en Toscane. Et autour d'eux, et autour de cette histoire, il y a comme en orbite une succession de personnages secondaires très importants. Leur meilleure amie, Chiara, la voisine, leurs parents, évidemment.
0: Leur professeur.
2: Leur professeur de piano,
0: ouais.
3: Qui a un rôle très important, c'est un beau personnage,
0: ouais.
3: Et ça puis vous la musique.
0: Comment vous l'avez, la découverte s'est faite comment de cet auteur, comme c'est son premier roman?
3: Je flânais en librairie et j'ai trouvé ce livre dont la thématique m'intéressait. Je l'ai ouvert, le style m'a plu, je l'ai dévoré. Et puis je l'ai proposé à Camille et puis elle aussi était d'accord et donc
0: là il faut ensuite racheter des droits,
2: comment c'est ça.
0: toute cette
2: problématique, rentrer en contact avec l'éditeur italien, déjà voir si les droits de traduction et d'exploitation en France n'étaient pas pris, ce qui n'était pas le cas, et puis après on a donc fait traduire.
3: Oui.
0: Oui, ça se fait correctement.
3: Oui, c'est des négociations avec l'éditeur. C'est un éditeur moyen, donc qui est basé à Rome. Et ça s'est fait en
0: ça aussi, intente. C'est une idée peut-être pour vous de travailler, notamment pour les livres qui seront traduits, avec des petits éditeurs.
2: Oui, oui, bien sûr, parce que de toute façon, nous n'avons pas ni les fonds, ni la force de frappe pour aller acheter les best-sellers italiens. Et puis que de toute façon, c'est aussi notre démarche les auteurs français, d'aller trouver des premiers romans, des voix qui ne sont pas encore sorties.
0: Oui, tout à fait.
3: Des perles rares.
0: Alors, Gabriel, la perle rare.
1: Oui,
0: c'est moi. Alors, comment s'est fait votre... j'ai dû lire quelque part, peut-être chez un confrère, presse écrite, là, qu'il y a longtemps que vous aviez peut-être dans l'idée d'écrire ou d'arriver à proposer un texte. Comment s'est fait votre rencontre avec les deux éditrices ici présentes?
1: Ça s'est fait un peu bizarrement, enfin pas bizarrement, mais en fait, j'ai eu une première expérience un peu malheureuse de l'édition, puisque d'abord, ça a été compliqué de trouver une maison d'édition, mais cette première maison d'édition, au bout de quelques temps, m'a fait faux bond. Mais entre temps, cette maison d'édition, pour la correction de Larsen, avait demandé à Camille de travailler sur le texte. Donc, en fait, ça s'est, on s'est d'abord entretenu tous les deux pour travailler sur Larsen, et puis on s'est bien entendu, je crois, dès le départ.
2: Très bien.
1: Très bien, même. Et puis, je me suis retrouvé un bec dans l'eau, puisque j'avais plus de maison d'édition. Sur ce, s'est greffé le décès de ma maman, comme ça, au passage. Et je me suis retrouvé quand même sans rien, et puis sans avoir la force de reproposer le texte. Et puis, un jour, j'ai eu l'appel de Camille qui m'a dit « Est-ce que ton texte est libre? Est-ce qu'il est encore libre ?» Je dis « Bah oui, il est encore libre. » Et puis, surtout, il m'avait dit « Il faut absolument qu'il sorte, ce texte. » Parce que je lui avais fait part de ma petite histoire malheureuse. Et puis, elle m'a appelé un jour et elle m'a dit « Voilà, si le texte est libre, nous, on te le prend. » J'ai monté une maison d'édition avec Lucia.
0: Oui, comme quoi, c'était resté dans votre tête.
2: Oui, exactement. Ouais. Ce texte, dès qu'il m'a été confié, je l'ai adoré. Enfin, son style m'a scotché. Et c'est vrai que cette expérience me faisait dire qu'il fallait qu'il existe tout de même. Nous, comme nous, on était en discussion, Lucia et moi, pour monter cette maison. Il a été assez naturel, évidemment, si Lucia aimait aussi, de se lancer ainsi.
3: Oui, Lucia, elle a aimé aussi.
0: Oui, tout à fait.
3: J'ai beaucoup aimé. Je me souviens, la lecture dans le train a été... Le voyage est passé très, très vite.
0: Ouais, bah, dites-en un mot, parce que je l'ai un peu présenté. Mais sans dire, qu'est-ce qui... C'est l'écriture? C'est les personnages? Qu'est-ce qui a été le déclic, justement, même si Gabriel voulait le publier avant?
2: Non, le déclic, c'est vraiment son style. Je ne sais pas comment dire, en deux, trois pages, on a envie de tout savoir et puis de se régaler et de son vocabulaire et de ses formules. Et évidemment que l'histoire et ses personnages sont très intéressants. Mais c'est vrai que ça claque en quelques phrases.
0: Oui,
3: il y a une idée. Je suis d'accord. Ce style, il est super. Et puis, il y a cette présence de la musique qui joue un rôle important aussi dans ma vie personnelle.
0: Oui, tout à fait.
3: Et ce style en particulier de musique dont il est question. Et ça.
0: Ouais. C'est vrai que c'est pareil. On va l'aborder, hein, ce livre où je dirais pas que c'est un huis clos, mais il y a très peu de personnages en fait. Hein, il y a Nils, il y a Christopher, son ami, et puis Laura. C'est Laura.
2: Elena,
0: qui est la sœur de Christopher. Donc c'est un jeu un peu à trois. Puis en plus, je pense que, je ne sais pas si ça vous a sensibilisé aussi, mais on est il y a un flashback, hein, on revient, et là il y a l'année de la Coupe du Monde de football, 1998, où on va dire la vie en France est quasiment focalisée là-dessus, la vie, bon, pas s'arrête pas, mais tout est tourné là-dessus, et bon, il y a la vie continue pour certains à côté. On fait des flashbacks aussi dans les années 70, 80, et ça, c'est, on voit la jeunesse de ces personnages, ce qu'ils ont vécu quand ils étaient, bon, plus qu'adolescents, hein, c'était des jeunes hommes et jeunes femmes, et puis la vie après. Il y a aussi ce qui est très important, je pense, c'est les années SIDA, dont vous parlez aussi, et ça, je pense que c'est, faut le signaler, parce que c'est très très fort, hein, donc et ça, on le trouve, je pense que ça vous a ému aussi, parce que...
2: Oui, complètement, il est à noter que, étonnamment, alors que c'est deux textes très différents, il y a aussi cette thématique dans les saumons à temps de mois d'août.
0: Voilà, c'est ce que je voulais vous dire tout à l'heure, c'est que en fait les histoires sont différentes, mais il y a plein de points communs entre, ça montre justement le choix éditorial que vous avez que vous choisissez, puisqu'on retrouve vraiment vraiment des points communs entre et puis l'autre livre qu'on abordera tout à l'heure. Oui. Mais donc c'était, je pense que c'est des choses très importantes dans.
1: Bah moi,
0: dans
1: je les ai vécues de près, donc par extension, par capillarité, c'était nécessaire pour moi d'en parler. Parce que je trouve que maintenant, on n'en parle plus. Après,
0: ça s'est banalisé.
1: On se rend plus compte, surtout, je pense que les gens maintenant de cette nouvelle génération, ils ne savent pas vraiment la douleur que ça a été. Et surtout dans le milieu de la musique électronique, et le milieu gay, que je fréquentais aussi beaucoup par extension, puisque je faisais de la musique aussi, ça a été un désastre. Et ça, on ne le sent plus maintenant. Ouais. Et pour moi, c'était important parce que j'ai été touché de près, puisque j'ai perdu des gens près de moi. Il fallait que j'en parle, ouais, d'une manière ou d'une autre. Ouais. Et il y a aussi le fait qu'il y a eu des coupes qui ont été réalisées par mes éditrices, qui ont eu raison, en fait, parce que le texte perdait un peu en intensité. Et il y avait aussi d'autres thèmes que je voulais aborder.
0: Oui, voilà, c'est chouette.
1: Bon, c'est toujours très complexe parce qu'à un moment donné, lorsqu'on se lance dans quelque chose, moi je considère toujours que les histoires n'ont pas vraiment d'importance. Comme disait Céline, les histoires, il y en a plein les journaux. Hein. Mais il y a des thématiques comme ça que je voulais pas, qui me semblaient nécessaires d'aborder, pardon. Donc le SIDA, ouais.
0: Oui, je comprends tout à fait ce que vous dites. Effectivement, ça aurait pu être un livre sur le SIDA. Mais vous aviez plein d'autres choses, effectivement, qui apparaissent au cours de ce récit, notamment sur moi, je pense, le personnage de Nils est extraordinaire, hein, parce que il est, vous êtes peut-être le mieux placé pour le présenter, mais il se prend pas au sérieux, il est paumé, mais, voilà, et puis il revient sur son passé, notamment sa vie amoureuse, il y a plein d'échecs, c'est pas un super-héros, quoi.
1: Non, c'est pas du tout un super-héros, quoi. Le gars est, de loin, c'est pas terrible. Mais non, il y a beaucoup de sensibilité. Forcément, il y a banalement, on va dire que c'est un écorché vif. Mais c'est un type qui est en colère, surtout, je crois, au fond.
0: Oui, tout à fait.
1: Il est en colère contre le monde, il est en colère contre le temps qui passe, il est en colère contre... il est un peu misanthrope quand même.
0: Il est un peu en colère contre lui-même.
1: Contre lui-même, bien sûr. Parce qu'il y a quelque chose qui défile de sa vie et dont il n'a pas forcément de prise, avec lequel il n'a pas forcément de prise, pardon. Et la musique doit être le seul lien, mais finalement, elle devient annexe dans ce qui fait vibrer pour lui la vie, c'est-à-dire peut-être d'aimer quelqu'un. Et ça, c'est encore un autre problème auquel il s'attelle dans ce roman.
0: Oui, tout à fait. On en discute tous les deux.
1: Donc, merci, au revoir.
0: Vous avez choisi le texte de Gabriel. Vous percevez un peu tout ce qui est dit, non, toutes les deux.
2: Oui, c'était exactement l'image que j'avais de Nils. Un côté désabusé et en même temps des pointes d'espoir sur des choses. C'est ça qui est très,
0: oui,
2: très riche.
3: Oui, c'est parfaitement ça. Et moi, ce que j'ai adoré, c'est que dans ce monde qui est compliqué, dans sa vie qui est compliquée, les relations d'amitié, d'amour qui sont jamais pures à 100%, il reste quand même la musique que malgré tout est ce point de pureté, de beauté qui reste. Et ça me plaît, ça me parle. C'est comme la musique, la littérature, c'est un peu cette beauté qui fait que la vie est...
1: Je suis forcément plutôt d'accord. Après, moi j'ai tellement lu le texte que j'arrive plus en fait vraiment à cerner qui il est, si ce n'est que forcément j'ai des points communs, mais en totalité non. Après, ce qui est terrible dans le fait d'écrire, c'est qu'aussi le personnage nous appartient plus quelque part. Et donc il vit moi dans mon, enfin tous les jours je me réveillais avec ce avec lui à côté qui était moi mais pas moi, enfin bon bref, il y a une espèce de truc un peu schizo et je sais plus, mais après je suis assez d'accord avec Lucia, enfin avec Lucia, avec Camille, il y a quand même une note d'espoir quand même.
0: Oui, quand même.
1: Et la musique tient un peu en filigrane cette note d'espoir.
0: D'ailleurs, c'est le cheminement, puisque il bouge dans ce livre pour revenir vers un peu cet air natal, on va dire. Hein.
1: Oui.
0: Mais on s'ennuie pas, même si on sait pas où il va. Parce qu'on sait qu'il va pas. Mais sa vie personnelle à côté, voilà, elle va un peu à volo, on sait...
1: Bah, c'est aussi... Après, c'est ce que m'écrivait une lectrice qui avait lu Larsen, et elle m'avait dit, bon, c'est un sujet un peu casse-gueule quand même, parce qu'on l'a fait mille fois, enfin, cette histoire de type, on ne sait pas très bien où il va. Cela dit, ça permet d'émailler aussi le texte de plein de choses. Enfin, moi, j'ai toujours ce truc de, quand je suis en voiture, je réfléchis à plein de choses. C'est pour ça que je n'écoute pas trop la radio, pardon, Daniel. mais bon, j'écouterai maintenant. Et donc, il y a plein de choses qui viennent. Et je trouve que cette histoire de rebondir au fur et à mesure sur des thématiques, ça émaille, du coup, ça lui donne de l'épaisseur au personnage. Donc, c'est ça qui me plaisait aussi.
2: Ouais. Puis, ce qui est très agréable, c'est aussi d'être déstabilisé, parce que Nils, il est à la fois très attachant, mais aussi détestable.
0: Ah bah oui, complètement.
2: Et c'est agréable, ça, en tant que lecteur, de pas...
0: C'est très vrai. On a du mal à lui coller une étiquette. Par moments, on va être près de lui, et puis après on s'en détache, quoi. Il y a des fois même où il est particulièrement, il peut être odieux. Il faut voir ça dans la l'écriture, parce que parfois aussi il y a la misogynie, tout ça, mais faut pas prendre ça au pied de la lettre. Hein. Faut vraiment voir le contexte, les personnages, le contexte de l'époque. Et c'est...
1: Oui, puis il y a une complexité effectivement du recul qu'on a maintenant sur une époque.
0: Bien sûr, complètement.
1: Mais moi je la juge pas du tout. Et puis je ne suis pas là pour juger en tant qu'écrivain ou en tant qu'auteur, mais oui, c'est une époque, donc on ne peut pas non plus oublier cette époque.
0: Bien sûr.
1: Parce qu'elle est aussi significative de ce qui se passe maintenant. Donc, par extension, d'écrire un type qui lui-même ne sait pas très bien ce qu'il pense. En fait, c'est un type aussi qui réagit de manière un peu reptilienne. C'est-à-dire, il y a un truc qui l'agace, lui, il ne va pas réfléchir à la morale de ce qu'il y a derrière. Ça le fait chier, point barre. Et il y a quelque chose... Alors que c'est plutôt quelqu'un de réfléchi, mais dans un monde aussi qui était en plein bouleversement, il se retrouve ballotté entre ses humeurs, ce qu'on lui propose, parce que bon, à une époque, on ne proposait pas grand-chose non plus. Il y a aussi tout le carcan presque sociétal qui est là, qui était là. Enfin... Je prouve qu'il n'a pas tellement changé aujourd'hui, mais bon, d'une autre manière. Mais donc, ça en fait quelqu'un, comme disait Camille, comme disait Lucia, assez attachant et en même temps, comme vous disiez également, assez attachant et assez butant aussi parfois.
0: Oui, ben quelqu'un de son époque, je veux dire, là, et puis avec tous les bouleversements dans sa vie et comment il la vit. Et ça, je trouve que c'est d'avoir en plus choisi d'être Nils, c'est le narrateur, il faut bien.
1: Oui.
0: C'était très important.
1: Oui, parce qu'il n'y a pas de. Il n'y a pas de recul sur ce qui lui arrive. Donc on participe de ses humeurs.
0: Oui, parce qu'il a des contradictions.
1: Je pense comme tout à chacun.
0: Et ça, c'est le fait de l'avoir mis en tant que narrateur, c'était très important.
1: Mais moi, je trouve que souvent, c'est ce qui percute le plus. Mais, en tout cas, pour moi, comme je suis assez baigné, un peu, beaucoup, de littérature américaine, je trouve que, en tout cas pour moi, c'est le seul moyen de raconter, d'être celui qui fait. Et je trouve que, comment on appelle ça le...
2: Stream of consciousness.
1: Ah. Ben merci, nous voilà bien. Nous voilà super.
2: En tout cas, on est contente de l'entendre dire, parce que le principal travail éditorial qu'on a fait avec Gabriel était de couper des parties où justement on n'était plus avec Nils.
1: Ah, mais c'est vrai. C'est vrai. Et
2: pour arriver à cette cohérence.
1: Il y a aussi le fait que vous disiez, Daniel, que c'est une espèce de huis clos. Mais sur la version originelle, il y avait d'autres personnages qui se mêlaient. Il y en a quand même un autre à la fin.
0: Francis, voilà.
1: Voilà. Mais il y en avait d'autres qui se mêlaient, et c'est vrai que ça faisait un décalage. Et ce que m'ont dit Lucia et Camille de prime abord, c'était qu'effectivement, on s'éloignait de l'intensité du jeu pour border sur d'autres personnages et d'autres intentions. Alors moi, j'aimais bien ce mouvement-là, mais encore une fois, je l'ai trop lu. Donc pour moi, ça paraissait naturel.
0: C'est un ouvrage aussi, on le dit très souvent, très cinématographique, je veux dire.
2: Oui, oui.
0: Hein, parce qu'on on se met des images dès le début, on le suit, et
1: C'était très important aussi pour moi, parce que j'ai beaucoup lu quand j'étais enfant, grâce à ma mère, mais... à un moment donné, je suis parti de la littérature. Enfin, c'est plutôt... oui, si, on peut dire ça. Et j'ai recommencé à lire grâce à un ami. Et pour moi, la découverte des auteurs américains est passée par Djian. Et Philippe Djian, c'est 37.2. Et je ne décolle pas de cette lumière-là de Benex. Donc, le décorum, pour moi, il était tout de suite très, comment dire, comme ça, avec des lumières très intenses ou des trucs...
0: Et puis, voilà, vous insistez sur des détails, hein, dans certaines scènes, il y a vraiment des... On a l'image, on a le...
2: Les décors sont plantés, oui, par des marques, des voitures particulières, des décorations de maisons très particulières, etc. C'est très important.
1: Name dropping.
0: Bon, si vous voulez, on va s'octroyer une petite pause, on va respirer un petit peu, on va écouter The Cure, choisi par Gabriel. Voilà.
1: Bon, ça fait partie du bouquin.
0: Ouais,
1: donc.
0: Ouais. Et donc, je précise, il y a une playlist à la fin du livre avec au moins une vingtaine de titres, peut-être.
1: 24,
0: tout à fait, mais bon, on s'en 24, c'est à peu près ça. Bon, on écoute The Cure, on se retrouve dans quelques minutes.

0: Voilà, retour sur le plateau de Mosaïque littéraire sur Alternante. Let's go to bed, hein. Ils l'ont dit à la fin.
1: Alors, c'est une proposition, Daniel.
0: C'est le titre, vous l'avez entendu, les dernières phrases ou les dernières paroles de la chanson de The Cure. On retourne sur le plateau donc avec Gabriel Bouvet, auteur de L'Arsène donc aux éditions Les Cailloux, et nos deux éditrices, Camille et Lucia, hein, qui ont créé cette maison d'édition, qui a un an. Hein, vous avez soufflé la bougie ou là.
2: Là, on est en train.
0: On est en train de le faire. On va revenir tout à l'heure un peu avec Gabriel, mais je voudrais qu'on revienne, puisque il y a le livre de Gabriel, il y a le livre d'Elena. Elena
2: Panzera. Panzera.
0: Et puis le nouveau le titre aussi qui est sorti, d'un auteur déjà confirmé.
2: Oui, un auteur confirmé, déjà... c'est son 14e livre. Ouais. Et donc c'est Laurent Graff, et L'Homme de la forêt est sorti avant-hier, le 24. Donc c'est un texte très court, un conte, on va dire, presque une fable, en 72 pages, l'exploration par un personnage, l'exploration de la forêt.
0: Qui s'appelle Anne plutôt. Hein,
2: oui, H-A-N.
0: C'est son rapport à la nature et à la forêt.
2: C'est
0: et ça. Peut-être l'envie de transmettre à un jeune garçon. Est-ce que c'est un peu ça le...
3: Oui, la trame, elle est très mince en soi. C'est une entrée en forêt. Donc là, on suit Anne dans ses pérégrinations. Il n'y a pas de polémique, il n'y a pas d'envie écologique, tout quitter pour aller en forêt. C'est pas ça
0: l'idée. Surtout ce que nous, la forêt nous apporte, la nature nous apporte.
3: C'est redécouvrir la forêt, ce milieu où l'homme n'est pas au centre, et se laisser porter par ce milieu, donc, et avec les cinq sens, donc, la vue, l'ouïe, le toucher, le goût. Le tact.
0: Oui. Comment s'est fait cette... vous le connaissiez, parce que je crois qu'il avait publié à la Dilettante déjà. Hein.
2: Oui, il est publié aux Dilettantes depuis longtemps. Et donc moi, je travaille toujours avec le Dilettante. Et donc l'année passée, j'ai travaillé avec lui son dernier roman chez eux, qui s'appelle « Belle journée pour mourir ». Et là, on a échangé, et puis je lui ai parlé de cette nouvelle maison, Les Cailloux, et puis il m'a dit qu'il avait ce court texte un petit peu en parallèle à côté de ses autres, et il me l'a reproposé. Il y a quelque chose de très poétique et dans ce texte qui me plaisait énormément, mais me perturbait aussi. J'étais pas sûre qu'on sache défendre ça. Et puis, quand je l'ai proposé à Lucia, elle était convaincue. Et c'est pour ça qu'on l'a...
3: On a décidé de le publier.
0: Oui, donc le tout, il sort là, c'est donc tout.
2: Voilà, c'était tout le 24
0: récent.
2: Mars.
0: Le prochain, il sera un ouvrage italien.
3: Tout à fait. Ouais. Le prochain, c'est une traduction de l'italien d'un recueil de nouvelles d'un auteur qui s'appelle Paolo Zardi, qui est aussi un auteur plutôt chevronné. Il est en cours de traduction par Laura Brignon.
0: Un mot peut-être sur les traducteurs, traductrices. Hein, on en parle souvent pas assez, mais qui ont un rôle primordial pour nous, lecteurs, quand on lit de la littérature étrangère.
3: Hein. Un rôle primordial. Là, on a eu la chance d'avoir Camille Zapka pour Les saumons attendent le mois d'août. Camille Zapka est romancière aussi, et poétesse. Et elle a fait ses traductions et c'est une personne que je connais depuis longtemps. Et quand j'ai lu Les saumons en italien, tout de suite j'entendais la voix de Camille Zapka pour la traduction. Et donc ça s'est fait tout naturellement et le résultat nous plaît beaucoup. Nous sommes très contentes de sa traduction. Et le recueil de nouvelles de Paolo Zardi est traduit par... Et quand j'ai lu Les saumons en italien, tout de suite, j'entendais la voix de Camille Zapka pour la traduction. Et donc, ça s'est fait tout naturellement. Et le résultat nous plaît beaucoup. Nous sommes très contentes.

0: Aujourd'hui, elle se porte comment?
1: Elle se porte plutôt bien, je dirais. Il y a des grandes maisons comme en France, donc des empires éditoriaux et de très nombreuses petites maisons qui, comme en France, tout comme en France, cherchent de frayer leur chemin dans cette forêt très épaisse de publications. Avec parfois des très belles surprises, des éditeurs qui arrivent à proposer un texte qui touche un plus large public et du coup la maison elle a un peu plus de visibilité, que c'est ce qui est important pour une maison d'édition de réussir à avoir une certaine visibilité. Et
0: Et ils s'en créent encore en Italie aussi de petites maisons.
1: oui, ils sont créés. Il y a de plus en plus d'événements aussi autour de la petite édition. Il y a eu notamment au mois de mars un salon à Florence qui s'appelle Testo, où il y a eu plus de 200 participants de petites maisons. Ça fait plaisir d'entendre qu'il y a des événements comme ça qui arrivent à se mettre en place.
0: Peut-être le verra-t-on un peu en France aussi, que ça se développe un peu plus, parce qu'on sait, on l'abordait un peu hors antenne, mais on est obligé aujourd'hui d'évoquer l'édition en France, hein, qui est... Bon, depuis des années, on sait qu'il y a des soucis. Bon, il y a eu le Covid, il y a eu un regain, peut-être pendant le Covid, de gens qui se sont remis à lire, tout ça. Les librairies indépendantes, ils s'en est créé aussi. Aujourd'hui, on va dire cette vague est un peu retombée, et la crainte aujourd'hui pour beaucoup d'auteurs, c'est d'abord de ne pas trouver de maison d'édition et après de ne pas être accepté dans certaines. Et l'auditeur souvent ne sait pas que l'édition est entre les mains de quelques personnes et que beaucoup d'éditions appartiennent aux mêmes personnes.
2: Oui, il y a une grande concentration, ça c'est indéniable. Et puis surtout, il y a un nombre de livres qui sortent.
0: Oui, c'est toujours à chaque
2: voilà,
0: sorte, c'est
2: facile de faire
0: plus de 500 titres deux fois dans l'année, on va
2: pas
0: dire.
2: Facile de faire le tri pour les lecteurs. Donc nous, on bataille, on charbonne quotidiennement pour aller se faire connaître, pour que des lecteurs puissent tomber sur nos livres. Ça, c'est quand même la première étape.
0: Oui. Alors justement, la diffusion, les salons. Bon, nous, on est d'ailleurs très très content de vous recevoir aujourd'hui. Modestement, on apporte un peu notre
2: On vous
0: pierre
2: en
0: à
2: remercie.
0: l'édifice, mais c'est de montrer ce qui se crée, ce qui existe et la qualité aussi qu'il y a dans beaucoup de ces petites maisons.
2: Merci. Ben, il faut quand même noter des salons d'édition indépendante en France, ça existe. Et puis, il y a quand même un serrage de coude. Nous, dès qu'on a décidé d'implanter la maison à Nantes, on a été intégré à un collectif d'éditeurs de Loire-Atlantique qui s'appelle Colibris.
0: Oui, qu'on connaît ici, bien sûr. Oui.
2: Et puis après, il y a un soutien local. Les librairies nantaises ont toujours mis nos livres en avant. Donc voilà, il y a quand même, je trouve, beaucoup de démarches pour être visible,
0: Médiatisé,
2: en fait.
0: oui, être visible, c'est ça, médiatisé, hein. C'est
2: Mais
0: ça la
2: après,
0: plus
2: oui,
0: grande,
2: on ne
0: oui.
2: va pas vous cacher, c'est très très dur. Ben, nous, on parcourt la France pour rencontrer tous les libraires, puis on voit bien comment ça se passe, quoi. Que les tables se changent très très vite, etc. Et sans parler des médias
0: Oui.
2: nationaux, où là, c'est très
0: Oui,
2: difficile de faire parler de nous.
1: Trouver une place n'est pas simple. Il faut avoir cette visibilité parce que le lecteur de lui-même, il va pas savoir qu'on
0: Non, bien
1: existe.
0: sûr, non,
1: Donc,
0: il y a certains qui
1: il
0: vers lui.
1: faut, il faut se faire connaître. Il y a les réseaux, il y a la presse, il y a la radio, etc., etc. Et surtout, il y a la librairie. Pour nous,
0: Voilà, c'est ce que j'allais dire, c'est le lieu
1: c'est le lieu
0: privilégié.
1: privilégié. Nous sommes très reconnaissants aux libraires qui prennent le temps de nous recevoir, qui prennent le temps de lire nos textes, parce que ça passe aussi par ça. C'est difficile en tant que jeune maison, inconnue, de se faire une place si le libraire ne lit pas, parce qu'il ne va pas pouvoir
0: Bien
1: nous
0: sûr, surtout
1: présenter.
0: qu'aujourd'hui en librairie, il y a plein de petits post-it là sur les
1: Oui,
0: livres
1: oui.
0: et je sais pas.

0: pour connaître des libraires indépendants, de savoir que justement ça apporte beaucoup aux gens qui rentrent dans une librairie et qui se disent je sais pas ce que je veux, faites-moi découvrir un nouveau talent, quelque chose. Et ça, c'est, je pense que le libraire, ça reste quand même un personnage important.
1: C'est crucial.
0: Oui,
2: en plus, il y a le lieu de la librairie que tout le monde ne fréquente pas, mais les libraires ont aussi dans les médias, parfois ils ont la parole, sur les réseaux, etc. Donc c'est pour ça que c'est très très important d'être lu par ses premiers lecteurs.
0: Ouais, ouais. Avant que je repasse la parole à Gabriel, vous avez choisi donc de créer une association. Oui. Donc vous allez aussi, on a vu avoir, on va pas revenir sur ce que vous souhaitez publier, mais ça peut être de l'ordre peut-être 2 ouvrages dans l'année. Il faut pas non plus.
2: Plutôt 4 ou 5.
0: Oui, plutôt.
2: Ouais. pour l'instant. Et oui, on a créé l'association dans des termes financiers, bien sûr, mais aussi parce qu'on a été aidé. On a quand même beaucoup de gens autour de nous, que ça a été pour la communication, nos familles, l'artiste qui nous a aussi créé cette image pour la couverture.
0: Oui, qu'on retrouve sur les 4 livres. Je parlais de Vague, je ne sais pas.
2: Nina De Angelis est une artiste qui est à Bruxelles et qui peint à l'encre de Chine ces grands mouvements de pinceaux. Elle est aussi chorégraphe et danseuse, donc on ressent ça dans ses mouvements. On connaissait son œuvre avant de lancer le projet, et quand on lui a proposé, elle a tout de suite été très très sensible à ça. C'est quelqu'un qui aime la poésie, et puis là c'est vrai qu'il y avait ce côté à la fois des lignes, un mouvement, enfin tout concordait à lui proposer.
0: Oui.
1: Oui. Nous avons besoin de soutien. Donc nous avons eu ce soutien par des amis, des connaissances. Chaque petit caillou est très utile.
0: Vous avez un site internet, bien sûr. Donc
1: oui.
0: Je le rappelle, hein, cette émission sera disponible aussi à l'écoute, rediffusée samedi, mais à l'écoute en podcast sur notre site. Et elle reste ad vitam aeternam. On mettra les liens qui vous concernent, et en sachant qu'on peut aussi adhérer à votre association.
2: Hein, oui, c'est exactement. Nous avons actuellement une dizaine de membres, et c'est ouvert. On peut adhérer, et puis on peut aider aussi sur plein d'autres choses. On a eu encore l'exemple avant-hier, en faisant notre bilan après un an. On a contacté un ancien ami expert comptable, et il a mis la main à la pâte. Il y a vraiment beaucoup de solidarité.
0: D'accord, donc il y a une grande... C'est la solidarité.
1: Tout à fait.
0: D'abord, avant tout.
1: Oui.
0: Donc, alors Gabriel, je suppose que vous n'allez pas en rester là, hein, qu'il y aura autre chose derrière, si ce n'est déjà peut-être en chantier, d'ailleurs.
3: C'est déjà en cours, pratiquement en cours, en fin de chantier, presque. Mais oui, j'avais commencé, en fait, à écrire un nouveau texte... un peu avant que je sois signé sur les cailloux, et puis
2: différents... On peut pas en dire trop.
0: Non,
3: mais c'est pas ça, mais c'est que je l'ai abandonné, ce texte, et puis j'ai recommencé autre chose parce que voilà.
0: Ce qui est aussi intéressant, parce qu'on reçoit ici des auteurs que certains sont déjà, soit certains ont commencé très jeunes à écrire et ont publié rapidement, d'autres un peu plus tardivement, mais là, ça montre bien qu'on peut attendre et être auteur
3: à n'importe quel âge.
0: À n'importe quel âge, hein, c'est
3: un âge qu'on ne dira pas.
0: Ouais, voilà.
3: Mais j'avais commis, j'avais commis un premier texte quand je faisais mes études de philosophie. Je me suis exilé à Nice. Était-ce une bonne idée? Je ne sais pas. Et j'avais commis un premier texte. D'ailleurs, je l'avais envoyé. Alors, à l'époque, c'était encore en papier, tout papier. Et donc, j'avais été refusé des 9 sur les 10. Et le seul qui m'avait répondu, c'était le dilettante. En me disant, bon, c'est de la merde, mais
0: il faut persévérer.
3: Donc, j'avais pas à persévérer. Non, à l'époque, je faisais beaucoup de musique, donc ça avait pris le dessus. Il me semblait inconcevable de repasser énormément de temps. Et puis, en fait, j'ai toujours eu envie, après, par intermittence, mais il faut mettre... je sais pas, ça m'a pris un soir. J'en avais marre de pas écrire. Ouais. Donc j'ai commencé à écrire sur des feuilles en papier, des vraies.
0: Ouais, ça, à l'ancienne, je veux dire.
3: À l'ancienne. Après, je suis passé sur...
0: Mais bon, il y a le plaisir aussi d'écrire au stylo. Hein.
3: Oui, non, mais après, ça a duré 10 pages.
0: Oui, oui, tout à fait.
3: Pas poussé non plus.
0: Ouais, tout à fait. Donc, je rappelle, de Gabriel Bouvet, Larsen, donc aux éditions Les Cailloux. Alors, on l'a abordé assez, on a parlé un peu des personnages, on n'a pas trop voulu en dire. La seule chose que je peux ajouter, c'est que vous suivez Nils dans son parcours, c'est lui le narrateur. Vous avez les rapports qu'il a avec Christopher et sa sœur, que l'on retrouve à plusieurs reprises. Et puis, il y a un moment, une suite complètement inattendue, on va le dire. Voilà. Là, on avait les choses vont s'accélérer, on va dire, et là, les choses prennent une tournure peut-être différente du début du livre, mais c'est un livre passionnant qui se lit très rapidement. Il est, un format un peu poche, on va dire. Hein. Pas très... Mais, un vrai plaisir de vous avoir découvert.
3: Et merci.
0: C'est avec... impatience qu'on attend le second ouvrage, c'est souvent pas le plus facile. Hein. Et
3: oui.
0: Puis,
3: oui.
0: Voilà, hein. Et sinon, pour là, le moment immédiat pour vous, c'est souffler une bougie, mais qu'est-ce que vous faites
2: Souffler une bougie, demain, date très importante parce qu'on va fêter la parution de L'Homme de la forêt de Laurent Graff à La Rochelle, ville dans laquelle je vis, et pas dit. Donc ça va être important. Et puis après, on est... sur une croisière, c'est-à-dire qu'on passe beaucoup de temps sur les routes à aller rencontrer tous les libraires. On sera aussi présent d'ailleurs, Gabriel aussi, au salon de Montaigu,
1: le 8-9
2: mai.
0: Oui. Une belle vitrine,
1: 9-10 mai.
0: Ouais.
1: Et puis, au salon Vivons Libres,
2: à Nantes.
1: Au mois de...
0: Mais donc faites une belle pub pour ces livres qui sont excellents, hein, qui ont plein de points communs, hein, je pense. Et puis il y a beaucoup de sensibilité, hein, qui ressort de vos livres. Et puis on vous souhaite, hein, de poursuivre. Et puis
2: merci beaucoup.
0: On imagine qu'on se reverra. Peut-être, hein, on va
2: plaisir.
0: Essayer.
2: Avec grand plaisir.
0: Vous avez mis le pied à l'étrier. c'est toujours un plaisir de revoir les gens après avec de nouvelles productions. Et puis, Gabriel, on vous attend au tournant, hein, pour la suite. Hein.
3: Voilà. Merci Daniel.
0: Parce que votre livre est excellent. Donc, quand on tient des auteurs locaux, on ne les lâche pas non plus. Hein, c'est pas la peine de les faire venir de Paris ou d'ailleurs, même si Camille, en tant qu'éditrice, vient de La Rochelle, c'est ça ?
2: Je vis à La Rochelle depuis quelques années et j'ai passé énormément de temps à Paris.
0: Oui, d'accord.
2: Et j'y travaille.
0: Et puis,
2: encore,
0: merci à vous deux, hein,
1: merci beaucoup,
0: d'être venus aujourd'hui. Donc, je rappelle, fondatrice des éditions Les Cailloux, plusieurs ouvrages, dont l'ouvrage de Gabriel Bouvet, Larsen. Et on se dit à très bientôt. Hein, cette émission, on pourrait la retrouver rapidement en podcast si vous l'avez pris en cours. Merci à Manu qui a réalisé cette émission. Puis, on se dit à très bientôt.
2: Merci.
1: Au revoir.
3: Au revoir.

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2: Il est 17h ici à Paris et à Madrid. Bonjour à tous.
3: Karine Bellichat.
2: À la une, après une petite amélioration, les pompiers français qui luttent contre l'incendie ravageant le sud-ouest font déjà face à une remontée des températures qui va de nouveau compliquer la situation avec jusqu'à 40 degrés attendus dès demain. L'exécutif français est en première ligne face aux interrogations sur les moyens dont disposent les services de secours. Le président Macron est sur place cet après-midi. En Espagne, le feu n'est toujours pas maîtrisé non plus, mais les autorités espèrent pouvoir maîtriser les immenses brasiers aux portes de Madrid, avant là aussi une nouvelle vague de chaleur attendue. Et puis au Moyen-Orient, même si le front iranien est calme, pas de frappe américaine, pas de réplique de Téhéran sur ses voisins, les Houthis pro-iraniens perturbent de plus en plus l'exportation de brut saoudien. L'incendie dans le sud-ouest de la France est stabilisé mais pas fixé. Après des jours de progression ininterrompue, il y a moins de foyers actifs depuis la nuit dernière, mais le feu n'est pas pour autant maîtrisé et cette petite accalmie pourrait être très provisoire car les prévisions météo inquiètent avec des températures de nouveau très élevées dès demain. Le président Macron est sur place cet après-midi pour rencontrer les forces mobilisées. Les oppositions interpellent l'exécutif, estimant que les moyens alloués à la sécurité civile ne sont pas suffisants, pointant aussi le manque d'avions Canadair disponibles. Écoutez la réponse de Laurent Nunez, le ministre de l'Intérieur, après le Conseil des ministres ce matin.
4: D'une manière générale, le budget de la sécurité civile, qui relève du ministre de l'Intérieur, le programme 161, il est passé en crédit de paiement en 2017, de 450 millions à 800 millions en 2026. Donc c'est une augmentation de 76%. On est presque au double. Donc une augmentation significative des moyens, et puis évidemment des moyens aériens. Je suis sidéré, effaré de voir qu'on commente notre flotte aérienne en se contentant de parler des Canadair. La flotte aérienne française, elle a une force, c'est qu'elle est très diverse. C'est le président de la République qui l'a voulu. 12 Canadair, 8 avions Dash, et puis nous louons chaque année, et c'est le cas actuellement, 10 hélicoptères bombardiers d'eau, et puis 6 avions qui sont des avions bombardiers, ce qu'on appelle les avions Air Tractor. Nous en avons 6, ce qui en fait d'ailleurs une des flottes les plus importantes d'Europe.
2: 42 000 hectares ont déjà été ravagés par les flammes. L'incendie se situe toujours à 15 km de l'agglomération de Bordeaux, la grande métropole régionale, noyée sous une fumée orange. 220 000 personnes sont désormais des déplacés climatiques. Et tant que le feu n'est pas stabilisé, les habitants ne sont pas autorisés à regagner leur domicile en France. Alors qu'en Espagne, certains évacués de la région de Madrid vont pouvoir rentrer. Premier signe d'amélioration sur le terrain. Les incendies ont ralenti leur progression. Le gouvernement espagnol dit espérer maîtriser d'ici demain soir les feux autour de la capitale. Deux jours décisifs avant une nouvelle vague de chaleur dès mercredi qui rend le risque de nouveaux incendies extrêmes. La capitale espagnole n'est certes pas directement touchée, mais cernée par les flammes, couverte par une épaisse fumée et exposée à un air très pollué tout le week-end. Reportage de Juan Cascon.
5: Le centre de Madrid bondait comme chaque week-end, comme si de rien n'était. Mais samedi, quand on levait les yeux vers le ciel à la Puerta del Sol, sur la Gran Vía ou au Retiro, la scène n'avait rien d'habituel. Karina gère une baraque à churros à côté de la gare d'Atocha.
6: Le ciel était très sombre à cause de la fumée. Des fois, le soleil était rouge, ça faisait peur. Et il tombait des cendres, je n'ai jamais vu ça.
5: Une étrange lumière jaune inondait les rues, l'odeur de brûlé était partout et respirer devenait incroyable. encore plus difficile pour ceux qui souffrent des maladies respiratoires ou pour les personnes âgées comme Raphaël.
7: J'étais inquiet à cause de toutes les informations qui arrivaient et de tout ce qu'on voit à la télévision. J'ai 80 ans et cet air n'est pas bon pour moi. C'est presque apocalyptique.
5: Un épisode que les touristes qui ont visité la capitale espagnole ces derniers jours n'oublieront jamais. À l'aéroport de Madrid, Loïs et Lucie, les Français.
8: Je crois que c'était il y a 2 jours, ça, au réveil, ça m'a réveillé un peu plus tôt, comme s'il y avait de la fumée dans l'appartement.
9: C'est surprenant de voir aussi près de la ville, oui, c'est inquiétant. On a surtout suivi l'actualité en France. Du coup, on compare, on se demande pourquoi il y en a autant partout.
5: Ce sont 3,5 millions de Madrilènes exposés à des niveaux de particules fines dans l'air bien supérieurs à ceux recommandés par l'Organisation mondiale de la santé. Juan Cascón, Madrid, RFI.
2: C'est en fait tout le pourtour méditerranéen qui est confronté aux incendies. Dans la région des Pouilles, en Italie, plus de 400 personnes ont dû être évacuées par la mer en raison de la progression des flammes. Et en Algérie, 7 personnes soupçonnées d'être à l'origine de départs de feu ont été arrêtées. Depuis le début de la saison, moins 6 Algériens ont péri dans des incendies. Dans le reste de l'actualité, le président ukrainien est à Londres pour rencontrer le Premier ministre Andy Burnham. Volodymyr Zelensky veut conclure avec les Britanniques un accord sur les drones. Direction ensuite les États-Unis demain pour tenter d'obtenir de Donald Trump davantage de missiles Patriot pour contrer les attaques russes. Mais les stocks sont limités après des semaines de guerre au Moyen-Orient. Une baisse des stocks qui explique peut-être la pause des frappes américaines en Iran. Thèse développée dans la presse que dément l'administration Trump, affirmant vouloir laisser une chance à la diplomatie. Pour la 3e nuit consécutive, il n'y a eu ni bombardement américain, ni frappe aérienne sur les pays de la région. En revanche, les alliés de Téhéran, les rebelles houthis du Yémen, ont lancé de nouvelles attaques de drones contre des infrastructures pétrolières saoudiennes et perturbent de plus en plus, Hormuz étant toujours paralysé, l'itinéraire de contournement par le détroit de Bab el-Mandeb. Jeanne Bartoli.
10: Des pétroliers qui quittent les côtes saoudiennes après avoir rempli leurs cuves et qui rebroussent chemin avant d'arriver vers le détroit de Bab el-Mandeb. Fait nouveau désormais, certains de ces navires opèrent même un changement d'itinéraire. Selon les données du site de suivi maritime Vortexa, cité par le Wall Street Journal, au moins 4 navires transportant du pétrole brut saoudien ont ainsi fait demi-tour la semaine dernière pour faire route vers le canal de Suez. Ce qui laisse entendre qu'ils pourraient ensuite emprunter le détroit de Gibraltar et contourner intégralement l'Afrique avant de faire route vers l'Asie, leur destination finale. Un contournement long, coûteux et qui n'est pas sans faille technique. Le canal de Suez est en effet trop peu profond pour certains pétroliers qui doivent décharger une partie de leur cargaison avant de l'emprunter. Du pétrole acheminé via un oléoduc parallèle au canal, puis de nouveau chargé sur le navire à partir d'un port égyptien en Méditerranée. Il n'empêche, selon le site Vortexa, le transit de pétrole par voie maritime via le canal de Suez a atteint son plus haut niveau depuis 2 ans et demi au cours des 3 premières semaines de juillet.
2: L'armée birmane a considérablement intensifié ses attaques contre les civils depuis l'arrivée au pouvoir en mars de Minong Lai, le général à l'origine du coup d'État de 2021, qui a été élu président à la suite d'élections largement contestées. L'ONG ACLED recense plus de 450 morts civiles au premier semestre 2026, dans plus d'une douzaine de massacres. Cette répression croissante coïncide, Yelena Tomic, avec un remaniement à la tête de l'armée.
11: Quelques jours avant de devenir président, Minong Lai a nommé au poste de nouveau commandant en chef des forces armées Ye Win Ho, un fidèle de longue date et ancien chef des services de renseignement. La CLED observe depuis un changement tactique de l'armée birmane dans la guerre civile qui l'oppose à une myriade de groupes armés ethniques. Moins de frappes, mais des frappes plus meurtrières pour les civils et plus destructrices pour les infrastructures. En 2026, environ 20 millions de personnes ont été exposées à un ou plusieurs incidents violents dans un rayon de 5 km. Une stratégie de terreur qui vise à affaiblir la dissidence et les groupes de résistance qui contrôlent les zones frontalières et dont certaines abritent des gisements de terres rares et des routes commerciales vitales. L'ONG note également une surveillance accrue et une répression numérique des civils, accompagnée dans les centres urbains d'arrestations et d'enlèvements ciblés, ainsi que de recrutements forcés. Depuis que la Birmanie a sombré dans le chaos en 2021, la guerre civile a fait quelques 100 000 morts et des millions de déplacés.
2: L'homme suspecté d'une attaque au couteau à la mi-journée en France, à Paris, a été interpellé. Trois femmes ont été blessées, dont deux grièvement. Le mobile n'est pas encore établi. Et puis le suspect de l'attentat contre la Gay Pride de Berlin a lui été abattu par la police allemande hier soir, 24 heures après l'attaque qui a fait un mort et une trentaine de blessés. L'homme de 21 ans avait déjà été condamné en mai dernier pour avoir tenté de rejoindre le groupe djihadiste État islamique en Syrie, mais il n'avait pas été incarcéré. Voilà, c'est la fin de ce journal. Tout de suite, la série d'été des médias francophones publics consacrée au rire est produite cette année par la RTS.
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15: Non, pas du tout, mais c'est faux. 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
1: Bonjour à toutes et à tous, ravi de vous retrouver. RFI à Paris, il est 18h.
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1: 16h en temps universel, nous sommes le lundi 27 juillet. Dans ce journal international, la prudence est de mise malgré une légère accalmie sur le front des incendies près de Bordeaux. Les feux ne sont toujours pas maîtrisés, nous explique dans un instant Simon Rosé. Par ailleurs, nous avons appris que le président français Emmanuel Macron est sur place et il prendra la parole dans la soirée. L'actualité internationale aussi, c'est le Tchad. Le Tchad veut quitter la CPI, la Cour pénale internationale. Le Yémen a attaqué dans la journée l'Arabie Saoudite. Et puis enfin, Kylian Mbappé prend la plume. Une semaine après la fin de la Coupe du Monde de football, la star des Bleus a décidé d'écrire une lettre aux Français. Voilà pour les titres, soyez les bienvenus. Près de Bordeaux, les pompiers luttent toujours contre ces importants incendies de forêt, notamment dans le département de la Gironde, mais aussi des Landes. 42 000 hectares sont déjà partis en fumée. C'est l'équivalent de la superficie de Marseille. 220 000 personnes ont été évacuées, contraintes de quitter leur habitation. C'est l'équivalent de la population de la ville de Rennes. Par ailleurs, 88 pompiers ont été blessés. Au moins 183 maisons ont été détruites par le feu. Heureusement, aucun mort n'est à déplorer. Mais malheureusement, le risque de reprise de feu est encore loin d'être écarté. La météo ne va pas être favorable. Les conditions météorologiques, Simon Rosé, vont se dégrader dans les prochaines heures.
4: Oui, car à l'heure actuelle, le feu est stabilisé, mais pas encore fixé. C'est la nuance employée par les pompiers pour dire que, en fait, l'incendie n'a que peu progressé aujourd'hui avec cette journée plus calme par rapport aux précédentes, une accalmie rendue possible par l'énorme travail des pompiers et donc ces conditions météorologiques plus favorables, elles sont actuellement plus fraîches, mais cela, vous le disiez Adrien, ne va pas durer. Dès demain, les températures vont à nouveau être très élevées, presque 40 degrés avec un vent très sec, c'est ce qui fait craindre une reprise de l'incendie, c'est-à-dire qu'il se mette à nouveau à progresser. De l'autre côté des Pyrénées, en Espagne, dans la région de Madrid, c'est la même crainte, là aussi la progression des incendies autour de la capitale a été ralentie depuis dimanche soir. Là aussi, la météo a été plus favorable. Mais là aussi, cela va changer. Les pompiers espagnols auront cependant 24 heures de plus que leurs collègues français pour contenir l'incendie, puisque cette nouvelle vague de chaleur n'arrivera sur place que mercredi et pas demain. Ce qui fait dire au ministre de l'Intérieur espagnol que mardi sera une journée absolument déterminante pour maîtriser les incendies, les pires de l'histoire récente du pays.
1: Merci Simon Rosé dans votre journal en français facile. Dans le sud-est de la France, les incendies durent maintenant depuis 4 jours et 4 nuits. Direction le département des Landes à Biscarrosse où l'incendie n'est toujours pas fixé à cette heure-ci. Sur place, la solidarité s'organise avec les sinistrés. Reportage, Sarah Krakovic.
5: Lorsque les premiers évacués de l'intérieur des terres de Biscarrosse sont arrivés en bord de mer, Aude, patronne d'un restaurant avec son mari, a pris soin d'eux.
6: Des plaides aux familles qui étaient dans leur voiture avec les enfants, des cafés, de l'eau, des prises de courant pour qu'ils rechargent leur téléphone pour donner des nouvelles à leur famille. On a fait ce qu'on a pu à notre échelle. Voilà, et après, tout s'est déserté.
5: Vous allez avoir des pertes financières?
6: Ah ben nous, on va avoir de grosses pertes financières, n'étant pas directement impactés par les incendies. En revanche, c'est vrai que nous serons, entre guillemets, mais les naufragés oubliés, parce que n'étant pas directement impactés, on a quand même une énorme perte. On ne sait pas si on pourra garder tous nos employés, donc voilà.
5: Ça vous fait peur?
6: Très.
5: En face s'élève la grande roue de la ville, entièrement vide. Jacques y travaille depuis plusieurs étés. Il est lui aussi désespéré.
7: Il n'y a pas d'autre mot, c'est la catastrophe. Voilà, on ne voit personne. Et hier, à 9h, on était fermés. Qui se comprend, en fait?
5: Plus loin, Frédéric tient un commerce d'accessoires de plage et de décoration. Il tente de rester positif.
8: On ne peut pas faire grand-chose, on reste ouvert quoi qu'il arrive. Moi, c'est hors de question que je reste fermé, parce qu'il faut quand même maintenir une activité, déjà pour nous, moralement. On espère quand même que ça va rapidement se remplir. Des amis qui ont perdu des maisons, qui ont perdu des entreprises, qui ont brûlé. Bon, voilà, nous, on va faire une mauvaise saison, on fera les comptes à la fin.
5: Plus d'une centaine de maisons ont été détruites à Biscarrosse depuis le début des incendies. Une vingtaine de commerces ont été touchés. Mais hier dimanche, 5000 habitants ont été autorisés à rentrer chez eux. Sarah Kakovic, Biscarrosse, RFI.
1: Emmanuel Macron survole à l'heure actuelle les zones brûlées. Il les survole pour ne pas perturber les secours et il prendra la parole un peu plus tard dans la soirée.
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1: Au Moyen-Orient, aucun bombardement américain n'a été signalé en Iran depuis 3 jours. Une accalmie qui pourrait aussi s'expliquer par un détour à la pompe à essence. Nous sommes à présent aux États-Unis, alors que l'on se rapproche des élections de mi-mandat. 5 mois, quasiment jour pour jour après le début de la guerre contre l'Iran, les Américains restent toujours confrontés à des prix de l'essence très élevés, comme a pu le constater à New York, Gwendal Lavina.
9: Sur cette route très fréquentée, 2 stations-service se font face. Les prix sont identiques parmi les moins chers de New York. Le gallon d'essence, presque 4 litres, est vendu à 3,98 $, 1,30 $ de plus qu'avant la guerre. Monique garde donc l'œil sur le compteur du prix.
10: Je suis dégoûtée. Les Américains souffrent vraiment et c'est stressant. Je fais moins souvent le plein et je cherche la station la moins chère. Et puis j'essaye de prendre un peu plus les transports en commun, mais tout le monde ne peut pas le faire.
9: C'est le cas de Martins, chauffeur de taxi qui fait le plein tous les jours. Depuis le début de la guerre, il gagne jusqu'à 400 dollars de moins chaque mois.
11: C'est incroyable. Chaque jour, l'essence augmente de 2 ou 3 centimes. Mais le prix de nos courses est encadré, donc on ne peut rien faire. C'est notre salaire qui prend. C'est très dur.
9: À la pompe d'à côté, Daryl n'est pas très optimiste.
12: On n'a pas le choix, mais je ne sais pas combien de temps on va pouvoir tenir. Tout ça, c'est de la faute de Trump, et on ne sait jamais ce qui nous attend ensuite.
9: Selon un récent sondage, 46% des Américains déclarent que le prix de l'essence aura des conséquences sur leur vote lors des élections de mi-mandat en novembre. Gwendal Lavina, New York, RFI.
1: Pierre Cochard, l'ambassadeur français en Iran, a été convoqué par le ministère des Affaires étrangères à Téhéran pour ingérence. Les autorités reprochent à la France de s'être mêlée des affaires iraniennes. Selon le régime iranien, 2 hauts responsables français, 2 diplomates français ont mené des activités qui n'ont aucun sens, qui ne sont pas justifiées sous le seul prétexte de s'engager avec la société civile. Réaction de Paris, nous ne commentons pas les provocations iraniennes. Un nouveau pays sur la liste des départs de la CPI. Le Tchad veut se retirer de la Cour pénale internationale. Les autorités tchadiennes dénoncent un travail de la CPI à géométrie variable. Autrement dit, les règles ne sont pas les mêmes pour tout le monde. 4 autres pays, le Burkina, le Mali, le Niger et le Venezuela, ont déjà engagé une procédure pour se retirer également de la CPI. Leur départ sera officiel seulement après décision des Nations Unies. Et puis enfin, quand Kylian Mbappé décide de s'expliquer une semaine après la fin de la Coupe du Monde de football, l'attaquant de l'équipe de France s'offre une page de publicité dans les journaux français. Une lettre, Frédéric Suteau, où il revient sur son mondial et celui des Bleus.
13: Plus que le fond, c'est la forme qui interpelle. Kylian Mbappé dit merci, merci pour tout, 8 jours après la fin du mondial. Mais il ne répond pas là à une interview. Il écrit une lettre où il rappelle qu'il rêvait, petit, de jouer une Coupe du Monde, au moins une, et qu'il en a joué 3. Il parle de collectif, il remercie ses coéquipiers et tous les supporters. Il dit ses regrets de ne pas avoir gagné la Coupe. On vous devait peut-être une plus belle fin, écrit-il, tout en soulignant sa fierté d'avoir fini meilleur buteur du mondial. La lettre est accompagnée de 3 photos, une où on le voit jeune footballeur, une autre d'aujourd'hui, le Mbappé buteur, et une troisième avec tous ses coéquipiers et le staff qui était avec lui à la Coupe du Monde. Les Bleus auraient pu signer une lettre collective pour dire merci. Kylian Mbappé a préféré s'acheter sa propre page de publicité dans les journaux, maîtriser sa com au risque d'apparaître encore un peu plus égocentrique concentré pour un peu, il volerait presque la vedette à Zinedine Zidane qui va être nommé ce mardi sélectionneur de l'équipe de France à la place de Didier Deschamps.
1: Les explications de Frédéric Suto. Ainsi se referme ce journal en français facile où que vous soyez sur la planète. Merci à tous de l'avoir écouté et à demain pour une nouvelle édition.

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Alternantes, alternantes, bonjour, c'est Chemin de Terre, une émission consacrée aux musiques traditionnelles et d'inspiration traditionnelle. Un invité au téléphone aujourd'hui, il s'agit d'Eric Vercelletto, multi-instrumentiste, compositeur et arrangeur. Il vient de publier un album intitulé Beg Andorchen Project. Son inspiration se nourrit de nombreuses influences qui vont de la musique bretonne et autres musiques traditionnelles au jazz, en passant par le rock ou encore le classique, sans oublier les voyages et les rencontres.

0: Beg Andorchan Project, du breton, de l'anglais dans ce titre d'album, album de Eric Vercelletto qui est à l'autre bout du fil. Bonjour.
1: Bonjour.
0: Alors, un album de rencontres, on en parlera tout à l'heure, de voyages également. Tu y joues de la guitare, de la flûte, différents claviers, dont le piano. Tu as signé les compositions et les arrangements, mais de quoi tout est parti? Ton premier instrument, là, c'est quoi?
1: Je suis Gémeaux.
0: Oui.
1: Donc j'ai pas un premier instrument, j'en ai deux.
0: D'accord.
1: Donc le piano et les claviers en général, ou disons chronologiquement, j'ai commencé par le piano, mais j'ai très vite été retrouvé par la guitare. Donc guitare, je joue plutôt des guitares acoustiques, un peu moins de guitare électrique. Donc dans l'album, je ne joue pas de guitare électrique. J'ai confié la tâche à un ami.
0: Et les flûtes.
1: Les flûtes également, donc la flûte, donc ce qu'on appelle la flûte irlandaise dans sa vraie dénomination, c'est-à-dire la flûte traversière en bois, ou qui s'appelle également flûte baroque. Et tin whistle, bon, ouais. Ça que j'ai toujours joué, enfin, depuis que j'ai 13 ans.
0: Alors, si j'ai bien compris, tu as plutôt commencé à t'intéresser au rock, non? Led Zeppelin et compagnie, non?
1: Quand j'étais ouais, j'ai commencé à vraiment écouter de la musique à 8-9 ans, donc je suivais mon grand frère, donc qui a 10 ans de plus que moi, donc c'était les années 60, hein. Donc il écoutait Pink Floyd, il écoutait Yes, il écoutait pas mal Crosby, Stills, Nash également, Chicago et ce genre de choses. Donc musique plutôt américaine en règle générale.
0: Et la musique bretonne alors, la rencontre avec la musique bretonne.
1: Et la musique bretonne, donc c'est arrivé à mes 13 ans.
0: À l'écoute d'un disque, un concert, comment ça s'est passé?
1: Il y a eu un choc. Donc j'étais chez mon oncle qui passait Renaissance de l'harpe celtique. Et là, bing, un grand grand big bang dans ma tête et dans tout mon corps. J'ai adoré et j'ai commencé à. Alors bien sûr, j'ai acheté le disque. Je l'écoutais H24 et j'ai commencé à dérouler le fil à partir de là.
0: Comme beaucoup d'entre nous d'ailleurs.
1: D'ailleurs, c'était l'époque.
0: C'était l'époque, oui. Donc après, ça a suivi, tous les Dan Arbras et compagnie, je suppose.
1: Bah, bien sûr, ouais, tout ça, c'est venu à la file. J'ai appris à sonner également, donc quand j'avais 14-15 ans, je m'étais mis tout seul à la bombarde, puis après je suis parti sur des stages à l'époque, ce qu'ils appelaient à l'ABS, où là j'ai connu plein de gens, d'amis, dont certains sont restés toujours des amis 50 ans après, quoi.
0: Donc voilà, c'est une immersion dans la musique bretonne, mais alors, comment est née l'idée de cet album maintenant, là? Parce qu'il y a eu un parcours entre les deux, je suppose.
1: Alors, l'idée a toujours été en moi. À partir du moment où j'ai commencé à dériver un petit peu sur les musiques un peu plus jazz, un peu plus contemporaines. J'ai composé, on va dire, à partir de mes 15 ans, 15-16 ans, où j'ai commencé à écrire des chansons en breton. Et puis, peu à peu, j'écoutais d'autres choses, ce qui a dérivé un peu sur un style un peu plus jazz, dans le son, dans les harmonies. Sans être du jazz chiant, disons, du jazz très, très harmonique, mais bon, aussi mes influences de classique, hein, que j'avais, Bach, Debussy, Ravel, ce genre de choses-là. Donc ça a commencé, le style a commencé à dériver un petit peu à partir de mes 20-22 ans, où je commençais à taper un peu dans le style de l'album qui est là. Donc c'est les 10 titres en fait sont des 10 titres qui étaient dans ma certains étaient dans ma tête depuis très longtemps, donc j'avais commencé des ébauches et il y a eu un déclic Donc ça, c'était l'époque où je vivais, je travaillais au Portugal, où un soir, on m'annonce que la boîte où je travaillais était rachetée et qu'on virait les vieux. Donc on m'a dit que j'allais être licencié, que j'allais avoir une indemnité de licenciement. Bim, donc ça fait toujours mal. Le soir, une copine m'invite, aucun rapport, mais donc elle m'invite à aller voir une boîte de jazz sur Lisbonne, qui était tenue par un Français, qui s'avérait en fait être un Breton de Paris. Donc je lui dis, bon, écoute, ça va te changer les idées, on va boire un coup, on va écouter de la bonne musique, et voilà. Donc on atterrit dans la boîte de jazz. Donc un trio, un bassiste, un batteur et un pianiste. Donc bassiste brésilien, batteur brésilien, pianiste cubain. Donc il jouait de la musique, bon, de la bossa nova, samba, musique cubaine. Et j'ai été tout de suite impacté par le son et le jeu du bassiste. Et puis dans ma tête, je commence à réfléchir. Bon, deux, trois bières par-dessus. Et puis à un moment, je dis à ma copine, bah écoute, je viens de décider que j'allais finalement enregistrer le CD que je veux enregistrer depuis 40 ans. Le bassiste, ça sera le monsieur que tu vois là, et le batteur, ça sera le monsieur que tu vois là. Alors la copine qui se met à rigoler, franchement, ah, qu'est-ce que t'es drôle, etc. J'y crois pas, gna gna gna gna gna gna. Donc à l'entracte, je vais voir le bassiste. Il dit voilà, je me présente. Donc je ne m'appelle pas Henri, je m'appelle Eric. J'ai un projet de CD, j'ai quelques musiques que j'ai commencé, donc j'aimerais bien continuer et mettre ça sur un CD. Est-ce que l'idée te plairait? J'y vais au flanc, hein, complètement. Le gars me répond, oh, très sympa. Alors, oh bah écoute, ouais, pourquoi pas, à voir. Bon, tu m'envoies les MP3 et puis je te dirai. Donc le lendemain matin, je lui envoie les MP3, ce que j'avais, donc des maquettes, hein, c'était vraiment au stade de maquettes. Le surlendemain, il m'appelle et il me demande, Eric, est-ce qu'on peut se voir mardi prochain? Ce que j'ai entendu m'intéresse beaucoup et j'ai vraiment envie de rentrer sur ce projet. Donc le mardi, on se rencontre, donc on passe toute l'après-midi ensemble. Et on dit, ben voilà, ok, ça nous intéresse tous les deux. Comment on peut procéder? Donc on va se rencontrer une après-midi par semaine, et puis ça va prendre le temps qu'il faudra, et puis on mettra ça en place. Donc l'idée, en fait, c'était de travailler la charnière instrument harmonique et instrument mélodique, avec la charnière rythmique, donc basse, pour ensuite déterminer la batterie. Donc on a travaillé comme ça pendant 4 ou 5 mois. Et à la fin, on a dit, bon, ben ok, ça c'est ok. On va pouvoir inviter maintenant batteur, percussion, etc. Et moi, de mon côté, donc je revenais en Bretagne pour faire les enregistrements plus locaux, donc que ce soit sonneur de coupe, chant, bagade, etc.
0: Donc voilà l'idée de ce disque qui a mûri assez longuement d'ailleurs. Hein.
1: Ah ça, donc après il y a eu une période, il y a eu des aventures de la vie, ce qu'on appelle, où en gros, bon, ça s'est enregistré à peu près en un an, ça s'est mixé à peu près en un an également, et après il y a eu une grande pause. Bon, j'ai eu des, comment dire, des événements dans ma vie qui ont fait que le budget était totalement bloqué. Et bon, ceci dit, j'avais pas du tout envie de laisser le projet à la poubelle, donc j'ai travaillé d'arrache-pied, donc pour ressortir le projet des tiroirs et terminer le mixage.
0: Et le disque est là depuis quelques mois, hein, c'était à la fin de l'année 2025, il me semble. On va tout de
1: Voilà.
0: suite en écouter un extrait, c'est d'inspiration très bretonne. C'est un Jabadao, quel Digor, le cercle ouvert, parce que tu es danseur aussi, hein.
1: Oui, j'adore la danse, oui.

0: Ça va, c'est facile à
1: Mais, oui.
0: traduire. Bag Under Shadow, et c'est la pointe de la torche, effectivement.
1: Voilà. Alors pourquoi ce nom à ce disque-là?
0: C'est un endroit qui a énormément de signification pour moi. Par le surf déjà, puisque
1: Ah oui.
0: bon, j'ai beaucoup surfé là-bas dans les années fin des années 70 et des 80, et c'est vraiment un endroit qui m'a toujours fait vibrer en fait.
1: Et qui est sans doute et peut-être inconsciemment source d'inspiration.
0: Qui me fait vibrer, c'est exactement le sens que je lui donnais
1: Oui.
0: effectivement. Donc c'est l'endroit où j'aime me retrouver en fait. Maintenant, quand il n'y a pas trop de monde, parce que c'est un peu infernal. Mais oui, non, c'est mon endroit, oui.
1: Alors, la musique bretonne est présente, hein. On vient d'écouter le Jabadao, mais il y a d'autres inspirations musicales aussi. C'est vraiment une musique de rencontre et de voyage.
0: Voyage, oui. Inspiration, et avec les musiciens, c'est là justement où l'idée, bon, qui n'était pas vraiment une idée au départ, mais plutôt une rencontre, donc avec Gustavo, le bassiste, où on s'est en fait très rapidement trouvé, chacun, disons, avec son style, et on s'est retrouvé en fait sur des harmonies sur lesquelles il est rentré complètement, et ce qui a donné les sonorités qui sortent, les harmonies qu'on retrouve également. Qui effectivement sortent un petit peu de l'harmonisation traditionnelle du Jabada ou Bigoudin, clairement. Donc, clairement, bon, il y a mon grand maître absolu qu'on va pouvoir retrouver un petit peu dans ce morceau. Donc, le pianiste Lyle Mays, donc, qui m'a beaucoup inspiré également dans la composition de tout cet album.
1: Alors, musique de voyage, de rencontre, notamment dans ce titre qui nous emmène en Argentine, là.
0: Oui, alors l'Argentine, bon, c'est une autre période de ma vie. Bon, initialement, beaucoup d'amis, donc ça, c'est une période où je travaillais à Paris, où totalement fortuitement, je suis tombé sur une Argentine, donc qui m'a ouvert sur le cercle de tous ces amis là-bas. On a écouté beaucoup de musique. Après, j'ai commencé à connaître des musiciens argentins. J'ai découvert, le mot n'est pas exact, mais approfondi le tango également, donc que j'ai travaillé un petit peu. J'ai eu la chance de travailler avec des musiciens argentins à cette époque-là, et travailler la musique traditionnelle argentine également, dont la chacarera en fait, qui est une danse, donc qui a inspiré un des morceaux de l'album justement.
1: Voilà, avec un dialogue entre le tin whistle et puis la
0: Et la
1: zampogna, là.
0: Sampogna.
1: Ouais. Belle synthèse, beau mélange de culture, là.
0: Bah, c'était voulu, hein.
1: Oui, bien
0: Donc,
1: sûr, oui.
0: parti sur une rythmique, donc un thème enfin un thème, comme si c'était une chacarera, et donc le son de la Sampogna m'est venu totalement naturellement, et donc j'ai réussi à trouver le musicien qui pouvait me faire ça, et donc ça a été l'idée est venue, hein, en enregistrant, où l'idée est venue de véritablement d'un dialogue, quoi. Tin Whistle et Sampogna.
1: Voilà, avec la guitare électrique de Patrice Marzin.
0: Patrice Marzin, mon vieil
1: Oui.
0: ami
1: Qui est...
0: de plusieurs décennies, on va pas dire combien parce que ça commence à faire beaucoup. Donc Patrice, donc qui a beaucoup participé au projet, donc musicalement, donc il intervient sur deux ou trois thèmes avec ses guitares électriques, mais également dans la première version du mix où il a tout mis en place en fait. Au niveau, et il a donné une direction au son, principalement.
1: Voilà. Eh bien, on va écouter justement ce voyage en Argentine, là. Kerzarimp Betek de, je ne sais pas trop comment on prononce là.
0: Beteg, oui, donc je mélange les langues là,
1: Voilà,
0: clairement,
1: le breton
0: et l'espagnol.
1: et l'espagnol.

0: C'était Ker Sarim Betek des Rouhoui, c'est ça?
1: Je sais pas trop. C'est exactement ça.
0: C'est ça, donc nous marcherons jusque là-bas, jusqu'à Rouhoui. Donc composition d'Eric Vercelletto, toujours à l'autre bout du fil. Et tu as signé aussi les arrangements. Alors justement, pour les arrangements, qu'est-ce que tu as fourni à tes musiciens? Tu leur as donné carte blanche ou tu avais peut-être des partitions? Je ne sais pas comment ça s'est passé.
1: Pratiquement pas de partition. En fait, comme j'avais un petit peu dévoilé il y a quelques minutes, donc j'ai travaillé sur le travail charnière avec le bassiste. Si bien où là, effectivement, on a réussi à identifier toutes les harmonies qui étaient là. Les mélodies, elles étaient là, donc elles sont jouées principalement par moi, mais pas que. La seule chose où il y a eu des partitions de fournies, donc c'est pour le Bagad qui intervient dans un des titres.
0: Voilà, le Bagad Pénars. Hein,
1: le Bagad Pénars, voilà.
0: De Quimper.
1: De Quimper.
0: Alors, à l'écoute du disque, il y a des images qui nous viennent, il y a un côté pictural, une volonté aussi, ou c'est un petit peu le hasard?
1: Quand je compose, bon, j'ai plusieurs manières de composer. Il y a des fois, j'ai une idée tout de suite qui est là, que je mets en place, que je structure et que j'ouvre. Et il y a des fois, je pars donc ça peut partir d'une mélodie, ça peut partir d'accords, ça peut partir d'une mélodie au piano, ça peut partir d'une mélodie au tin whistle, comme ça peut partir d'accords au piano, d'une mélodie au piano ou à la guitare. Il n'y a pas de méthode. Ça vient comme ça vient et je livre et j'élabore comme à mesure, disons. Il y a des morceaux qui m'ont pris un an à finaliser. Il y a un morceau dans l'album qui m'a pris 23 minutes à finaliser. Il n'y a pas de règle.
0: Non, il n'y a pas de règle. Alors, est-ce que cette musique peut exister sur scène?
1: J'adorerais. Parce que je pense que c'est un beau, ça pourrait être un beau projet à mettre en scène, avec des images, clairement. Il faudrait absolument que ça soit accompagné par des images. La question, c'est, je pense que ça risque d'être un certain budget.
0: Ouais.
1: Et la question également, et donc c'est là où j'avais pas pensé à la chose au début, c'est que c'est pas tout d'avoir des musiciens qui viennent de partout, mais que si on veut les faire jouer, faut les faire revenir de partout. Donc le problème est un petit peu là. Bon, j'ai repris contact avec tout le monde, en fait. J'ai gardé contact avec tout le monde. Le bassiste et le batteur, donc ça peut être envisageable. Mais il faudra se mettre d'accord et bon, ça peut pas être gratuit. Donc je pense que ça serait un certain budget. Mais si on trouve un sponsor qui serait intéressé, ouais, bien sûr. Très envie de mettre ça en scène.
0: Voilà, parce que ça peut faire du monde hein, sur le plateau, là.
1: Ah bah là, oui, d'autant plus. Et un des problèmes de plus, c'est que je joue plusieurs parties à la fois. Donc, il faudrait que je trouve mon double.
0: D'autres musiciens pour jouer, effectivement, les parties que tu joues sur le disque, là.
1: Voilà. Donc, il y en a que je tiens absolument à jouer. D'autres un peu moins, donc ils sont un peu plus simples. Mais bon, c'est pas toujours évident, quoi. Faudrait que je trouve mon double ou quelqu'un avec qui je m'entende super bien. Pour l'instant, j'ai pas encore identifié cette personne.
0: À suivre donc hein, ce passage sur scène. Une question concernant l'instrument avec lequel on te voit en photo sur le disque là, hein, une sorte de guitare à deux manches reliée à l'extrémité. Alors qu'est-ce que c'est que cet instrument? Ça semble être un instrument unique, non?
1: Alors c'est un instrument unique. Donc son nom est Trusanael, donc qui veut dire le bruit du vent. Il a été construit donc par un luthier qui était parisien à l'époque et donc maintenant qui a déménagé dans le sud, qui s'appelle Jean-Pierre Favino, dont le papa était assez connu pour être le luthier du showbiz dans les années 60-70.
0: Voilà, luthier de Brassens. Hein.
1: Le luthier de Brassens. Ouais. Brassens, Massias, Pierre Vassilou, Dan Arbraz. Dan a eu une guitare de Favino également. qu'il a beaucoup utilisé dans sa discographie avant ses albums solo.
0: Et
1: Et
0: donc
1: donc cet instrument, c'est un peu un délire, c'est un peu une carte blanche par rapport à la musique que j'écoutais pas mal à l'époque, qui était le groupe Shakti.
0: ah oui, avec John McLaughlin.
1: Donc elle a été construite un peu basée à ça, avec le côté celtique en plus. Donc qui a été de mettre donc un deuxième manche, donc qui va recevoir des cordes sympathiques en bronze, comme l'harpe bardique. Ce qui lui donne un son complètement particulier et totalement identifiable. Et d'ailleurs, il y a une petite anecdote, enfin rigolote, je ne sais pas si c'est vraiment. Cette guitare a été volée et elle m'est revenue 8 ans après.
0: Ah oui. Bon, c'est difficile à écouler un tel
1: Ah
0: instrument.
1: bah la pauvre personne qui l'a volée a dû se dire, zut, qu'est-ce que je vais faire avec cette guitare-là? C'est vrai qu'elle est hyper spécifique à jouer. On l'a touchée creusée, donc ça peut être rapidement un cauchemar pour un guitariste normal, je dirais.
0: Oui.
1: Et 8 ans après, en fait, elle traînait dans un magasin. Elle n'arrivait pas à être vendue. Il y a un fou donc, qui a trouvé cette guitare, dont je peux citer le nom. Hein. C'est un multi-instrumentiste libanais qui s'appelle Abaji, qui a vu la guitare, donc qui connaissait Jean-Pierre Favino. Donc il a été voir Jean-Pierre Favino. Il dit, tiens, j'ai trouvé cette guitare. Et là, Jean-Pierre a dit, mais c'est la guitare d'Eric. Et donc Jean-Pierre m'a recontacté, gna gna gna gna gna. Et à la fin, bah, la guitare est revenue
0: Est
1: à la
0: revenu
1: maison.
0: chez toi. Voilà. C'est vrai qu'on passe pas inaperçu avec un tel instrument.
1: Ah bah non, c'est clair.
0: C'est un disque que tu as autoproduit?
1: Donc c'est autoproduit, effectivement. Donc ça explique un peu le temps que ça a mis à sortir véritablement. D'autant plus que sur la fin, donc il y a eu un événement qui est arrivé. C'est le bassiste, donc là, on est arrivé dans les années 2023, où on avait pris la décision de remixer le truc. Le batteur donc me contacte. Il dit, Eric, je vais te passer quelqu'un. C'est un ami donc brésilien qui fait partie de la Recording Academy. Donc la Recording Academy, c'est l'académie qui décerne les Grammy Awards. Et donc on s'organise une petite visioconférence. Bon, je me rappelle, j'étais à Kériti ce jour-là, beau paysage et tout. Et le gars me dit, écoute, j'ai écouté le mix de ton album, ça me plaît vraiment beaucoup et j'aimerais le présenter aux Grammy Awards de l'année prochaine.
0: Bravo.
1: Je revois encore le muret, donc sur le port de Kériti, où je me suis assis dessus et je me suis fait mal parce que je m'y attendais pas trop. Et il m'a dit, ok, je te fais le master de l'album et je le présente. J'ai dit, bah écoute, je vais pas dire non. Hein. Donc j'ai dit banco. Donc on y a été, il a présenté. Donc l'album a été présenté, il a été retenu. Bon, après gagner un Grammy Awards, il y a 7000 étapes en plus
0: Voilà, c'est ça, ouais.
1: pour pouvoir le gagner. Donc là, c'est bon, vraiment. Mais bon, effectivement, le fait de l'aventure Grammy, donc c'est clair que ça a reboosté complètement la finalisation du projet. C'est dans les tuyaux.
0: C'est dans les tuyaux, il n'y a plus qu'à attendre. Verdict quand là?
1: J'aimerais bien l'année prochaine. Bon, mais tu auras compris que je suis pas hyper rapide pour composer. Donc je vise ça. Ben, si c'est pas l'année prochaine,
0: Ce
1: ça sera
0: sera
1: l'année
0: l'année
1: d'après.
0: d'après.
1: Et puis voilà.
0: Voilà.
1: Mais c'est déjà dans les tuyaux. Donc là, il y a déjà un certain nombre de morceaux. J'ai identifié des musiciens également. Donc je vais rester sur la même veine, la veine internationale. Donc certains vont rester, d'autres ne vont pas rester. Mais voilà, donc
0: Mais
1: ça coule.
0: l'esprit sera là, quoi.

0: Alors, nous venons de parler des Grammy Awards te concernant, Eric, mais je crois qu'une bonne nouvelle ne vient jamais seule.
1: Eh bien, voilà, en fait, effectivement, accroché à la lecture de mes mails, ce matin, je regarde donc mes mails et vois un mail donc d'une revue que je reçois, qui s'appelle American Songwriter, donc qui est une revue destinée aux, bah, tous les gens qui composent de la musique. Donc c'est une revue basée aux États-Unis, qui a un certain niveau de diffusion. Et qu'est-ce que je vois? You are finalist. Donc vous êtes finaliste. Ouais. Au concours, donc, alors j'ai oublié le nom exact, c'est Intercontinental Music Composer ou un truc comme ça. Mm-hmm. J'ai dit, haha, encore
0: un spam.
1: Un mail qui va aller à la, un spam qui va aller à la poubelle. Et puis bon, je vérifie toujours. Donc je vérifie. Donc la signature de l'expéditeur avait l'air d'être bien. Et puis bon, il commence à parler de deux morceaux dans le corps du mail, donc Marie-Carpent Lanton et Calard Igor. Il dit, oh là là, pour des spammers, ils sont quand même pas mal au courant. Il dit, bon, ça sent un truc. Donc il m'a mis un lien pour aller voir. Je vais voir sur le site officiel donc, d'American Songwriter. Et qu'est-ce que je vois? Finaliste. Donc catégorie celtique. Mmh. Une liste de quatre morceaux, hein, puisqu'on parle de morceaux là, donc finalistes, un anglais, un belge si j'ai bonne mémoire, et deux de mes morceaux. Mm-hmm. Oh stupeur, ici, c'est pas vrai, j'y croyais pas. Donc c'est vrai que j'avais fait l'inscription à ce concours, on dit bah, on sait jamais, mm-hmm. bouteille à la mer et tout. Donc ça, j'avais fait ça courant de l'automne dernier, si j'ai bonne mémoire. Et puis je me disais, bah, de toute façon, voilà quoi. Et puis, bah, qu'est-ce que je vois hier? Effectivement, ce truc-là. Donc j'ai vérifié, donc c'est tout. Donc c'est bien ça. Donc,
0: tu es finaliste. Hein.
1: Les deux morceaux donc, sont en finale.
0: Voilà. Donc la suite, c'est quoi là maintenant?
1: Alors la suite, c'est, si je ne me trompe pas, 23 août. Donc il y aura une conférence en ligne, mmh. Où il y aura la nomination en fait des catégories, dont celle-ci. Mmh. Je suis invité bien sûr à participer à la truc. Je peux même aller à Los Angeles s'il le faut, mais je n'aurai pas le temps puisque je vais manger des galettes chez un copain ce jour-là. Non, bien sûr, bon, ça sera en ligne.
0: Voilà.
1: Mais voilà.
0: Bon, bah, c'est une bonne nouvelle. Et déjà arriver en finale, c'est pas mal. Et si tu es vainqueur, c'est encore mieux.
1: Ah ouais, bon, là, c'est plus dans mes mains. Hein.
0: Tout bah oui, là, tout maintenant, comme tu disais, la bouteille est partie, là.
1: Hein. Donc, la bouteille est partie. Donc là, ouais. Elle est sérieusement partie. Elle remonte vraiment à la surface et elle arrive en vue des côtes.
0: Voilà, ben, on se tient au courant.
1: Hein, on se tient, bien sûr, au
0: des
1: courant.
0: Résultats. Et puis, on se fera un plaisir d'annoncer ces résultats dans cette émission.
1: Ouais, si je ne suis pas trop mauvais en match, au pire, je suis troisième.
0: Oui.
1: Un morceau est troisième. Mmh. Bon, après, on verra.
0: Voilà, t'es sur le podium.
1: Voilà.
0: Mais l'actualité immédiate, c'est cet album, hein, Beg and Dorchen Project, Eric Vercelletto. Bien, on va conclure avec un dernier titre. C'est un chant où tu as invité une chanteuse bretonne, hein, bien connue, c'est Clairvy Rivière,
1: oui. Mmh.
0: Mmh. Et on entend alors... d'ailleurs une voix au tout début de la chanson, c'est une voix de collectage
1: C'est la grand-mère. Alors rapidement l'histoire de cette chanson. En fait, c'est une chanson donc que m'avait apprise Bernès, donc mmh. Qui sonne sonneur de Bignou, donc qui sonne dans mmh. Calard Igor justement. Mmh. Donc on devait avoir 16 ans. Donc il m'avait appris cette chanson-là, donc lui avait appris sa grand-mère en fait. Et la personne qui chante au début, bah, c'est sa grand-mère. C'est en mode collectage sur cassette parce que effectivement l'enregistrement était un peu plus vieux que ça, quoi.
0: Et donc, ensuite utilisé par Clavier Rivière, hein, qui
1: Voilà.
0: interprète la chanson, et puis les arrangements que tu as signés ici.
1: Voilà.
0: Et ça s'appelle Pawan Plariawan. Quand j'étais jeune fille, plus
1: Quand j'étais
0: exactement, hein,
1: jeune fille,
0: quand
1: ouais.
0: j'étais
1: Donc
0: jeune fille.
1: un gros, ça serait le blues bigoudin. L'histoire est complètement horrible, mais c'est l'histoire. C'est un blues, hein, en fait.
0: C'est un blues,
1: Donc
0: oui.
1: voilà, que j'ai traité à ma manière.
0: On a nos blues en Bretagne aussi, hein.
1: Et voilà.
0: Eh bien, merci à toi. Bonne chance, cet album. Et puis, on attend la suite maintenant, hein, avec tous les projets dont tu as parlé là.
1: Merci beaucoup.
0: Merci et à bientôt.
1: À bientôt. 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

0: C'était qu'elle serait le cercle fermé, un bal intitulé Costarmore, composition bien sûr d'Eric Vercelletto. Et juste avant, c'était la chanson Pa Oan Plar Yaouank, interprétée notamment par Clairvie Rivière, des titres extraits de l'album Beg and Dorshan Project, Beg and Dorshan, la pointe de la torche. Eric Vercelletto était notre invité aujourd'hui, donc il était au téléphone depuis le Finistère Sud, du côté de Pont-l'Abbé. Alors son disque, où le trouver? Une façon simple, c'est d'aller visiter son site vercelletto.com, et de toute façon facile à trouver avec un moteur de recherche bien connu, ou alors d'autres moins connus. Nous donnerons de toute façon des nouvelles relatives aux différentes actions en cours très prochainement. Nous restons en contact avec Eric Vercelletto, donc notre invité aujourd'hui. Nous allons terminer cette émission avec la rediffusion d'un coup de cœur du disquaire rennais Jean-Marc Ploquin. J'ai choisi de rester dans des musiques d'inspiration bretonne avec un disque pour lequel il a eu un coup de cœur en 2021, le disque Les Ligues d'Annie Ebrel Quartet, qui depuis d'ailleurs a sorti un autre album en ébatou. Annie Ebrel qui sera avec ses musiciens au prochain Festival Interceltique de Lorient. En attendant, voici la rediffusion de ce coup de cœur du disquaire qui a dû fermer boutique au début du printemps dernier, et nous le regrettons évidemment. Le coup de cœur du disquaire, c'est bien sûr avec Jean-Marc Ploquin. Et nous sommes installés chez les Enfants de Bohème. Bonjour Jean-Marc.
1: Bonjour Loïc.
0: Donc, coup de cœur, hein, ça veut dire voyage autour du monde, avec parfois des retours à la case départ.
1: Ah bah bien sûr, c'est un des plaisirs du voyage.
0: Exactement, c'est le retour à la maison. Donc retour à la maison aujourd'hui avec le nouvel album d'Annie Ebrel, une des grandes voix de femmes en Bretagne quand même, on peut le dire.
1: Hein, on peut dire, on a quelques belles voix et... Elle en fait partie. Évidemment partie.
0: Oui. Bah ouais, on pense bien sûr à Marthe Vassallo, à Nolwenn Buet et à quelques autres. Alors là, elle revient avec un projet tout à fait original et personnel, puisque c'est un disque autour de la poésie d'Angela Duval. Hein.
1: Oui, donc Angela Duval, poétesse amateur, je ne sais pas si on peut dire ça comme ça, mais vraie poétesse avec des textes en breton. Très très fort et qui appelle une musique dessus, pourquoi pas, évidemment. Donc elle s'est arrimée à ce répertoire entourée de trois autres musiciens. Donc on a Ronan Pellen qui est au sistre et au violoncelle et aux compositions, et puis on a aussi deux musiciens issus du big band de Nata Big Band.
0: Ouais.
1: Donc Daravan Souvana à la guitare basse et Clément Dallo au piano et clavier.
0: Voilà, donc c'est une musique quand même à consonance très actuelle.
1: Alors c'est une musique à consonance à la fois très traditionnelle et très d'aujourd'hui, ne serait-ce que parce qu'on va avoir des instruments et des musiciens qui sont complètement d'aujourd'hui. Donc ça transforme l'idée qu'on se fait de la musique traditionnelle.
0: Voilà, et donc des textes d'Angela Duval qui étaient au départ dépourvus de musique en fait. Hein,
1: oui, évidemment. Tout à fait, c'était des carnets de poèmes, voire des feuilles volantes sur lesquelles elle écrivait des choses. Et oui, il n'y avait pas de musique prévue pour.
0: Donc, Ronan Pellen, Annie Ebrel elle-même, ont composé des musiques. Alors, j'ai cru comprendre que ce n'était pas si évident que ça, parce que ce n'était pas très symétrique. Hein,
1: oui, mais ce n'est pas la poésie carrée. Hein. Donc, du coup, effectivement, il faut que la musique puisse s'insinuer à travers les vers. Mais la poésie a sa propre musique, il faut la laisser secréter elle-même ses propres notes, quoi.
0: Voilà, et c'est ce qu'on fait donc essentiellement Ronan Pellen et Annie Ebrel. Je crois que les deux autres musiciens ont aussi composé un ou deux titres, mais c'est essentiellement un travail en duo.
1: Il y a un titre effectivement qui a été écrit la musique par Clément et Daravan. Il y a aussi une musique qui a été réutilisée, une musique traditionnelle. Voilà, on retrouve aussi Véronique Autret, qui est compositrice aussi. Et puis, il y a une chanson de Gilles Servat.
0: Aussi, oui.
1: Qui est une de mes préférées, de Gilles Servat. Et qui a été écrite, dans, je crois, dans le jardin de... Angela Duval.
0: Voilà, Angela Duval, donc on rappelle une poétesse des Côtes d'Armor, qui a vécu au XXe siècle, en fait, hein, en gros, hein, et qui s'est fait un nom quand même.
1: Oui, bah comme pas mal de gens, en fait, en Bretagne et puis même ailleurs, le fait d'être reconnu n'est pas forcément nécessaire pour être. Voilà, pour parler au cœur des gens.
0: Effectivement, parce que c'était une poésie du quotidien, à la fois simple et touchante. Quoi.
1: Oui, tout à fait. Oui, c'est des mots simples, mais des images fortes.
0: Ouais, ouais. Ouais. Ça touche, ça va droit au cœur des gens. Les Ligues, c'est le titre de l'album, c'est aussi le titre d'une des chansons, on va l'appeler comme ça, même si c'est un poème mis en musique et interprété. Ça vient de Cobreys.
1: C'est un disque Cobreys.
0: C'est un disque Cobreys.
1: Oui, oui, oui.
0: Avec une belle photo en noir et blanc d'Annie Ebrel, en couverture du visuel. Tu as choisi un titre ?
1: J'ai choisi un titre qui s'appelle Maya, qui est un poème hommage à sa petite sœur qui était décédée bien trop jeune, à l'âge de 10 ans.
0: Et voilà, une petite sœur d'Angela Duval. Donc,
1: Oui, et j'aime beaucoup le traitement instrumental de ce poème, avec un piano qui est très léger, avec le violoncelle de Ronan, et puis quelques touches un peu plus électro, on va dire, mais tout ça avec beaucoup de délicatesse.
0: Voilà, et on écoute donc ce titre, Maya. Donc c'est une composition d'Annie Ebrel, je crois. Elle s'y est mise toute seule.

0: C'était Maya, donc poème d'Angela Duval, mis en musique et interprété par Annie Ebrel. Cet extrait de son album Les Ligues, avec trois instrumentistes de haut vol quand même, hein, Ronan Pellen, dont on parle souvent oui. finalement. Ronan, ici non pas au sistre, mais surtout au violoncelle.
1: Oui, donc alors pour le morceau qu'on vient d'écouter, le violoncelle, après on va l'avoir effectivement sur les deux instruments.
0: Il est quand même très associé au sistre, oui. Ronan. Et puis donc Clément Dallo au clavier, et puis j'ai oublié Daravan, son nom, Daravan Souvana à la basse. Des musiciens qu'on retrouve aussi dans le milieu de la musique traditionnelle bretonne, en fait.
1: Ah, tout à fait. Hein, oui, oui.
0: Notamment au sein du Nata Big Band, voilà, et du Nata, groupe de Fesnoz. On rappelle le titre, donc Les Ligues, Jacob Braise,
1: chez les Enfants de Bohème.
0: Et chez les Enfants de Bohème, voilà, ouais, c'est ce que j'ai dit. On le trouve, absolument, évidemment, chez les Enfants de Bohème. Et avec un peu de chance, vous pouvez même arriver dans la boutique et le trouver en écoute.
1: Ah, ça arrive.
0: Ça peut arriver, évidemment. Quand on aime un disque, on l'écoute et on le fait partager. C'est ça qui est important aussi. La musique, ça se partage. Eh bien, merci Jean-Marc.
1: Merci Louis.
0: Et à bientôt, pour un nouveau coup de cœur. C'était, pour terminer l'émission, la rediffusion d'un coup de cœur du disquaire rennais Jean-Marc Ploquin. La boutique s'appelait, puisqu'elle n'existe plus, Les Enfants de Bohème. Quant au chemin de terre d'aujourd'hui, c'est terminé. J'espère évidemment vous retrouver en pleine forme au prochain rendez-vous. 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Bonne fin de soirée à l'écoute de votre station préférée.

0: Donnez Matt Denhall et Brezoneg, bienvenue à tous. 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
2: Des maths, salut Donnol, j'espère que vous allez bien. Je vous donne rendez-vous sur la radio dans l'émission Celt Armorique et pour parler de mon actualité, de mon passé, de mon futur et surtout de mon dernier album Panorama. Quel à vous, Véchal.
1: Celt Armorique vous présente Jean-Charles Guichen en interview dans quelques instants. Mais avant, nous l'écoutons avec son dernier album Panorama avec le morceau Ma Doucique, qui veut dire Ma Douce.

0: C'était Madousik de Jean-Charles Guichen de l'album Panorama. On va le retrouver dans quelques instants en interview. Jean-Charles Guichen, c'est un guitariste breton très doué qui a officié avec Jacques Pellen, Alan Stivell, mais aussi au sein des frères Guichen, avec évidemment son frère Fred. Son plus grand fait d'armes, évidemment, reste le mythique groupe Harry Yamank dans les années 80-90. Parallèlement, en 1996, il cofonde le trio PSG, Pellen, Sibéril, Guichen, avec les regrettés guitaristes Swag Sibéril et Jacques Pellen, un projet étonnant avec la crème des guitaristes bretons. 6 albums, un live, pour ce musicien hors pair, peintre également, et défenseur de la culture et de la langue bretonne. En revenant à ses albums solo, il a sorti en 1998 un album éponyme, en 2012, Shaden Denel, en 2015, Ellipsen, en 2017, Brezenankou, la Bretagne de l'Ankou, en 2020, Braz, en live, en 2022, Spi, et fin 2025, Panorama, avec une pochette intérieure peinte par l'artiste, et des hommages à ses ancêtres bretons avec des photos d'époque. Voici cet excellent musicien-guitariste qui se revendique de l'héritage des sœurs Gwedec et des frères Morvan au micro de Salt Harmonic. Bon aramat, Jean-Charles.
1: Manentro, merci Braz.
0: Alors on va dire en français pour ceux qui ne connaissent pas. Comment tu vas, Jean-Charles? Ça va bien? Tu m'as dit.
1: Ah bah ça va super bien. C'est une période très très chaude dans tous les sens du terme.
0: Voilà, justement, on te prend un petit quart d'heure de ton temps. Comment t'as démarré la musique, toi? C'est à 6 ans, c'est ça, la guitare directement?
1: Oui, effectivement. Là, je fais mes 40 ans de scène, mais 50 ans de guitare. Effectivement, j'ai commencé en 76. Voilà, tranquillement, je prenais des cours de guitare classique à l'époque et des cours de solfège. Voilà, c'est commencé tranquillement. Comme tous les enfants, en fait.
0: Et puis, tu as des maîtres, hein, quand même. On va saluer Swag Sibéril, une grande perte. Hein. C'était un ami à toi. Hein.
1: Eh oui, effectivement. Swag est parti l'an dernier. Et effectivement, moi, je l'ai rencontré à l'âge de 15 ans. Et ma vie musicale a totalement changé à cette rencontre, en fait, parce que je l'avais rencontré lors d'un stage. Et il m'a fait découvrir cet accordage que je joue maintenant tout le temps, c'est-à-dire l'open tuning, le dadgad, l'accord ouvert, de ré, la, sol, la, ré. Et voilà, donc ensuite j'ai joué pendant une vingtaine d'années avec lui aussi, au sein du, notamment du trio PSG, avec Jacques Pellen notamment aussi.
0: Un autre maître. Hein.
1: Et voilà, donc depuis, effectivement, ben voilà, je joue depuis 1986 sur scène avec cet accordage d'ailleurs.
0: Alors comment ça s'est passé? Je crois que Harry Yamank, c'est une histoire de père avec, je crois que ça, c'est un assemblage avec une rencontre, c'est ça, hein, au départ?
1: Harry Yamank, c'est né, en fait, mon père est celui de Fred, mon frangin, donc s'occupait de nous emmener un peu partout en Bretagne, enfin en France, Bretagne surtout, dans les cafés, dans les fermes, pour se faire connaître. Et puis il organisait même des fest-noz, et on s'appelait Harry Yamank. Ils nous avaient appelé Harry Yamank pour voilà, bah, forcément on avait 14 ans et 12 ans, donc 15.
0: Les jeunes en breton.
1: C'était un peu le nom qu'il fallait. Et voilà, ensuite. C'est vrai qu'on a brelingué pas mal, hein. On a joué avec pas mal de musiciens aussi, avec Fred, donc des sonneurs du centre Bretagne, vers Plouillet aussi, vers Saint-Brieuc aussi, Béchel, tout ça. C'était un début avec plein de musiciens qui nous apprenaient beaucoup de choses à l'époque. Et ensuite, une rencontre déterminante, surtout pour la formation finale, disons. C'était la rencontre des sonneurs, Pascal et Nicole, qui jouaient avec un groupe qui s'appelait Crocodile Bleu à l'époque. Alors nous, le père Guichen s'occupait des Guichen, et eux étaient occupés par le père Pasquet.
0: Ah ouais, c'est ça. Ouais. Le père.
1: Et voilà, donc on les a débauchés de leur groupe pour jouer avec nous. Et voilà, donc on a fait pas mal de choses ensemble, et on a rencontré un peu plus tard, en 91, le bassiste Stéphane De Vito. Et voilà, et puis on n'a pas joué si longtemps que ça, on a arrêté en 98. Et ensuite, voilà, tout le monde est parti dans plein de sens. Et enfin, moi notamment, je suis parti à jouer avec plusieurs groupes comme Celtic Possession, Alan Stivell, mon album solo en 98, c'est là que tout a commencé au niveau de ma carrière solo, quoi.
0: Il y a eu un groupe aussi qui s'appelait Brad aussi, hein.
1: Ah oui, ouais, c'est une petite épopée, ça, c'est avec Fred. Donc on avait monté un trio avec Christophe Velay, un flûtiste flûte traditionnelle. Et puis en fait, voilà, on a fait quelques scènes, mais c'était un trio qui était pas voué à tourner beaucoup. C'était pour s'amuser un petit peu, pour faire autre chose que de faire danser en fait.

0: Jean-Charles Guichen avec son groupe Aria Wonk en 1995. C'était Brace Positive. Une autre version chantée de ce superbe morceau existe sur la Celtic Procession de Jacques Pellen.
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0: Suite de l'interview de Jean-Charles Guichen. Alors, il y a eu le côté, ensuite, les frères Guichen, hein, et puis c'était soit en quatuor, soit en duo, c'est ça, hein?
2: Alors, oui, alors, donc, comme je disais au départ, donc, les frères Guichen s'appelaient Aria Wonk, simplement, et c'est quand on a arrêté Aria Wonk qu'on s'est appelé les frères Guichen.
0: Ah ouais.
2: C'est marrant. Et du coup, à l'arrêt de ce groupe, on s'est posé la question, qu'est-ce qu'on fait? On garde le nom ou pas? Puis finalement, on s'est dit qu'il fallait tourner la page et garder ce qui était fait au passé. Et du coup, on a chacun fait nos albums solo à ce moment-là, mais on s'est rejoint avec nos albums solo, on a fait une fusion de nos albums solo respectifs pour faire un répertoire des frères Guichen. Et ensuite, on a joué en duo, trio, quartet, quintet, sextet, plusieurs albums sont sortis, enfin bref, beaucoup de tournées dans le monde. Et puis, voilà, on a arrêté de jouer d'ailleurs avec les frères Guichen en 2020 avec le Covid. On s'était dit, il est temps de changer, de faire autre chose. Et voilà.
0: Et je me rappelle, vous étiez au départ sur un label qui s'appelait le Ciré Jaune, hein, pour les albums solo.
2: Oui, c'était le même label qu'on avait depuis le début, c'est-à-dire depuis nos débuts avec Aria Wonk, en fait. C'était une boîte de production de disques, simplement. Mais ensuite, il y a eu pas mal de choses faites avec Jacques Bernard aussi, qui produisait l'Héritage des Celtes à l'époque, notamment l'album Dreams au Brittany, qui a été un beau succès d'ailleurs.
0: Et primé par Produit en Bretagne. Primé par Produit en Bretagne, si je ne me trompe pas.
2: C'est vrai qu'on a eu les prix Produit en Bretagne, prix de Télégramme, on a eu beaucoup de prix avec l'album Dreams en Bretagne. C'est marrant.
0: Et si je ne me trompe pas, vous avez même fait la tournée, une première partie de Trust, hein, qu'ils avaient donné un surnom.
2: C'est ça, ouais. Alors, effectivement, en fait, on était parti dans un festival de guitare à Tahiti et on a rencontré le guitariste de Trust, donc Norbert Krief. Et on s'était dit, on a bien matché, ça a bien matché musicalement, amicalement aussi. Et puis voilà, il nous a invités à faire les premières parties de Trust au Zénith de Paris et celui de Nantes. Et ça a été le feu, le public était à fond et nous a proposé même de tourner dans tous les Zéniths avec eux. On n'a pas pu réaliser cette chose parce qu'on avait beaucoup de fest-noz à l'époque. Mais voilà, c'était marrant. Moi, depuis, j'ai invité quand même sur mon album solo Jean-Charles Guichen donc, en 2022 sur l'album Spi. J'ai envie de tourner dans tous les Zéniths avec eux. On n'a pas pu réaliser cette chose parce qu'on avait beaucoup de fest-noz à l'époque. Mais voilà, c'était marrant. Moi, depuis, j'ai invité quand même sur mon album solo Jean-Charles Guichen donc,

0: J'étais à Tahiti et puis voilà, ils nous voyaient jouer, ils me voyaient jouer à genoux, avec une énergie un peu rock'n'roll, voire plus rock'n'roll que Trust. et du coup, vu qu'eux, ils m'expliquaient qu'ils faisaient les premières parties de ACDC à l'époque, et je faisais penser à Angus Young en fait. Ouais. Donc, voilà, du coup, ça fait Angus Young, Angus Young quoi, et puis voilà, nous a surnommé les Frankenstein en fait, assez des sels pour rigoler quoi.
1: Ça vous va bien, je trouve.

0: C'était Braise à Nankou de l'album qui porte le même titre, de Jean-Charles Guichen. La suite de l'interview de ce superbe guitariste, c'est maintenant dans Celte Armorique. Il y a un côté spectaculaire dans ta musique, toi, quand tu joues. Tu peux jouer au milieu du public, tu peux jouer dans un arbre même, ça peut arriver. Hein.
1: Oui, j'aime bien les choses un peu insolites. Je ne dévoilerai pas encore pour fin de l'année. Il y aura quelque chose de particulier aussi sur une scène incroyable. Et je jouais sur perché dans les arbres à 10 mètres de haut aussi, ouais, c'est vrai, dans un festival à Trégastel, il fut un temps, il y a 2-3 ans. Et j'aime bien me retrouver dans des circonstances, l'Olivier Charrue par exemple, de jouer juste avant Scorpion, c'était assez phénoménal aussi, profiter d'une longue avancée de scène qui arrivait en plein milieu du public, là, devant 60 000 personnes. J'aime bien le côté challenge, c'est assez impressionnant, il me faut des choses, je suis comme un cheval de course, quoi. Il faut quelque chose, il faut de l'avoine.
0: Il y a un côté rock depuis Arrière Manque déjà, hein, chez toi.
1: Bah, en fait, oui, ça a toujours été l'ADN, en fait. Même maintenant, à 55 ans, j'ai la même énergie, la même volonté, en tout cas. C'est même pas une volonté, c'est comme ça. J'ai toujours été énergique dans ma façon de jouer. Je fais pas mal de peinture aussi, je fais des expos de temps en temps et je peins comme je joue de la guitare, très énergique aussi.
0: Et tu peins tes pochettes aussi.
1: Et je parle aussi, et je parle énergiquement aussi des fois.
0: Voilà, ah ouais.
1: Et c'est ça, c'est une façon d'être. C'est pour ça que les Yéwan, Arion, qui était comme ça à l'époque aussi, connu pour l'énergie, pour le côté rock'n'roll, et que j'ai toujours avec moi.

0: que ce soit en solo, donc me retrouver en plein milieu des danseurs, comme tu disais, devant des milliers de personnes, faire danser 8000, 10000, ça, c'est assez excitant en fait. Mais ça me plaît autant de jouer devant 50 danseurs, dans une ferme, dans des petites salles, dans les salles des fêtes, partout. J'aime bien voyager dans ce monde musical qu'est le fest-noz en fait.
1: Et t'as transmis cette énergie à tes jeunes?
0: Ben écoute, j'ai trois garçons qui font plus ou moins de la musique, mais en amateur, à part le dernier qui se dirige plus en musicologie, en fac de musique à Rennes par exemple, mais plutôt chanteur lyrique. Mais non, c'est vraiment moi qui suis comme ça.
1: Alors combien d'albums solo? C'est 1, 2, 3, c'est 8, c'est ça non? Ou 7? Attends, je suis pas sûr.
0: J'ai enregistré 7 albums.
1: 7 albums, c'est ça.
0: Sur mon nom, ouais.
1: Dont le dernier qui s'appelle Panorama, avec une pochette rouge qu'on voit bien.
0: Eh oui, pochette rouge. Je suis allé en tournée en Chine l'an dernier, donc pour la fête de la Bretagne. Et j'ai rencontré un photographe là-bas qui ça a matché. Donc il est de Brest, il est de Brest. J'ai eu un crève qui m'a fait la photo de l'album. Et voilà, c'est pour fêter mes 40 ans de scène. J'ai voulu faire un album pour le coup, bref, solo de chez solo de chez solo, quoi. Il y a pas de il y a personne à m'accompagner. Et puis et c'est un album essentiellement dirigé par la technique de l'open tuning en picking. Je joue, comme on dit, au doigt, quoi. Enfin, et c'est des mélodies. C'est surtout un album de ballades. C'est des morceaux que j'ai pioché dans tout ce que j'ai pu enregistrer ou composer, surtout depuis mes débuts, c'est-à-dire depuis les années 80. C'est des morceaux qu'on se trouvait avec Harry Wank, avec les Frankie Chen, sur mes albums solo, et que j'ai réarrangé en solo. Toutes les harmonies, tous les accompagnements sont dans une seule guitare. À savoir que j'ai enregistré tout d'une seule pièce aussi, d'une seule prise.
1: Ah oui.
0: Je me suis dit, je ferme les yeux, on met record, et puis on éteint quand j'ai fini l'album, quoi. Et du coup, ça m'a fait comme ça. Je suis allé voir Yannick qui était aux manettes en disant, bon, qu'est-ce qu'on doit refaire? On dit, non, on laisse tout est bon, on garde. Bon, ok.
1: Excellent.
0: Et du coup, j'avais prévu une semaine d'enregistrement, ça a duré même pas une journée.
1: C'est la passion qui l'a emporté alors.
0: Ah oui, là j'étais dans une transe, je me suis mis dans une espèce de transe, en situation de transe, c'est-à-dire je me suis dit, j'ai mis un peu de temps à démarrer, il n'y a pas de notes qui sortaient, et au moment où j'ai senti le truc, je me dis, ça y est, la balade peut commencer. La balade, et j'ai pensé à des copains comme Soxy Biril, qui venaient juste de partir un mois avant. J'ai pensé à toutes les gens que j'ai rencontrés, et ça a été c'est comme si j'étais en transe, en lévitation et tout ça, et j'ai ouvert les yeux, et l'album était enregistré, quoi.

0: C'était Panorama, morceau qui a donné son titre à l'album de Jean-Charles Guichen.
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0: Jean-Charles Guichen en interview, c'est actuellement et c'est ici. Tu dédies et tu dédicaces cet album à tous tes ancêtres qu'on retrouve dans le livret à l'intérieur.
2: Exactement. Donc je me suis dit, je vais aller encore plus loin, c'est-à-dire que je vais rendre hommage à tous ceux qui m'ont permis de vivre, en fait. Enfin, je veux dire, d'être là. Au-delà de mes parents, c'était mes grands-parents, mes arrière-grands-parents, qui eux-mêmes, pour certains, chantaient en fest-noz. Enfin, c'était pas, on n'appelait pas les fest-noz à l'époque, c'était juste des fêtes de battage, les fêtes dans les fermes, quoi. Et voilà. Mais je sais que... qui chantait, voilà. Et puis, donc, je me suis permis de... J'ai fait une petite recherche de photos que je ne connaissais pas, en fait. Donc, je me suis fait un voyage intérieur aussi pour chercher, pour connaître un peu mes racines. Et je trouve que c'est bien d'avoir mis ça pour un petit peu raconter l'histoire visuelle aussi sur mon esprit, quoi.
0: Et puis de la peinture aussi, hein, une belle peinture au milieu, juste à l'entrée de l'album, hein.
2: Ah oui, mais là on va encore plus loin dans les origines. J'avais peint des pesquettes, des poissons, quoi. Donc c'est la naissance de l'humanité, quoi. Et c'est dans ce sens-là que j'avais mis ce tableau que j'avais peint quelques années avant. Voilà, c'est on a l'impression d'être dans le fond des âges, quoi. Et il y a le côté vert émeraude qui ressort du tableau, qui ressort des yeux sur la pochette aussi.
0: Ah ouais, exact. Et puis on peut saluer, sans parler d'ancêtres, tout le respect qu'on a pour eux, nos amis les frères Morvan, qui étaient de superbes personnes et musiciens.
2: Oui, c'est ça, je les ai bien connus. J'ai habité Saint-Nicodème pendant des années, là où ils habitaient aussi. Eux, ils habitaient à Bois-de-Colle, moi j'habitais au Bourg. Et donc je les emmenais de temps en temps en voiture en fest-noz avec moi. Et on s'est croisés évidemment souvent en fest-noz dans le centre Bretagne, même au-delà, même à Rennes, enfin bref, partout. Et c'est vrai que voilà, ils ont marqué tout le monde, mais notamment ma carrière aussi. Et puis je suis content de les avoir connus, et c'est des sacrés personnages. Comme les sœurs Godec. Moi je suis entre ACDC et les sœurs Godec et les frères Morvan, en fait, dans ma façon de voir la chose.
0: Ah, mais t'as bien raison. Alors qui t'accompagne sur scène, sinon, ou qui t'accompagne, sur le disque, t'es tout seul, mais sur scène, t'as tout un groupe, hein.
2: Oui, effectivement. Alors je mène de front deux projets, donc c'est-à-dire que je suis beaucoup en solo sur les scènes, maintenant depuis 2010, maintenant. Ça avait commencé au Festival Yavank, et voilà, c'était au départ une petite blague, on se retrouvait tout seul. Mais j'ai aussi maintenant monté un groupe. On est six musiciens, donc. Il y a Claire Mocard, alias Clara Nil, la chanteuse, là, qui vient de sortir un album également, et qui joue du violon, qui fait des chœurs aussi sur scène, ou qui chante aussi d'ailleurs aussi. Il y a Neven Sebi Carnodour, qui est au Lyon Pipe et à Bombarde. Il y a Malo Carvou, qui est au flûte. Il y a Thomas Kerbrat qui est à la batterie et Stéphane Rama à la basse. Voilà, donc c'est une équipe de... Maintenant, ça fait quelques années qu'on joue ensemble. J'ai eu plusieurs formations pour finir avec cette formation qui est très rock et très, très actuelle, très dynamique et très sympa. Donc c'est ça aussi qui fait qu'on tourne beaucoup. On va nous retrouver beaucoup cet été dans tous les festivals, notamment à Concarneau, au Filet Bleu, au Festival de la Saint-Loup, Cornouailles, au Festival du Vieux-Crémant à Paimpol et tant d'autres. Et puis des belles, pas mal de fest-noz, mais des festivals aussi. Donc on se retrouve à faire danser toute cette équipe. La dernière fois qu'on a fait un enregistrement, c'est en 2022. Et puis là, actuellement, je suis en train de préparer un nouvel album justement avec toute cette équipe aussi.
0: Ah ben d'accord, t'es déjà dessus là.
2: Oui, là, je suis dans la train de mettre à plat toutes mes compositions. et puis on se dirige vers un nouvel album pour dans quelques années, hein, c'est pas tout de suite.

0: C'était Stockan de l'album Spi de Jean-Charles Guichen, sorti en 2022.
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0: La suite de l'interview de Jean-Charles Guichen. Combien de festoulons ou de concerts par an? Ça doit être énorme, hein?
2: Ouais, je suis en moyenne, disons, à une soixantaine, 60 concerts par an, voilà. Puis j'avais calculé, il y a 20 ans, j'avais calculé, on avait fait 2000 concerts.
0: Ah ouais, c'est énorme.
2: Mais donc, je suis plutôt à 3000, je pense. Voilà, je tourne tout le temps, en fait. Je m'arrête pas, je suis en tournée... J'ai pris perpète au niveau tournée, quoi. C'est-à-dire que c'est de toute façon, c'est ma vie. Donc, je n'ai fait que ça de ma vie. J'ai commencé en 76 la guitare et depuis, je joue de la guitare et je n'ai jamais fait autre chose que de faire des concerts et de faire danser.
0: Mais tu le fais bien. et tu donnes de l'énergie aux gens.
2: Du coup, c'est la vie. Je pense qu'on s'arrête pas comme ça. Et puis, tant qu'on, c'est ça aussi, c'est que tant qu'on me demande et que je prends du goût à jouer encore, et ben je continue. Le jour où je sentirai pas quelque chose, où dire bon bah c'est tu arrêtes, je pense, mais c'est pas le cas là. Et au contraire, plus ça avance, plus je joue, plus j'avance dans l'âge aussi, plus je prends mon pied. Et c'est assez délirant parce que on est forcément plus. Prêt à jouer les yeux fermés, disons, qu'à 15 ans ou 20 ans, quoi.
0: T'es un peu comme Stivell, tu vas de l'avant, Varrock, voilà. Oui. Même si la culture est un peu vacillante.
2: Oui, c'est sûr. Oh bah oui, mais faut toujours aller au rock, en avant, hein, c'est sûr, c'est... Même il y a des informations, l'actualité des fois, enfin, pas que des fois, elle est très morose, si on écoute, si on se met dedans à fond. Maintenant, moi je suis là pour donner ce côté imaginaire un petit peu, ou de plaisir aux gens aussi, ça me plaît bien d'être un peu cet ambassadeur et docteur du bien-être, quoi. Autre... Faire danser, écouter la musique, je crois que c'est important, plus qu'on ne pense, parce que je me rappelle à l'époque du Covid en 2020, où là-haut, notre sphère, on disait que la culture n'était pas importante, n'était pas essentielle. Bah, moi, je trouve que si, au contraire, c'est ça qu'il faut pour que les gens se sentent bien. On n'est pas obligé. Il faut avoir des moments de plaisir, de danse, de se retrouver, de rire, de danser, de valser. Enfin bref, au contraire, c'est essentiel.
0: Excellent pour le cerveau et pour la santé.
2: C'est exactement. Ouais. Bah oui, c'est la sociabilité. Sinon, ce sera triste. Sans peinture, sans musique, sans danse, sans chant, sans tout, sans le cinéma. Enfin bref, sans les festivals, sans les fest-noz, je vois pas. Enfin moi, ce serait bien triste s'il n'y avait pas tout ça.

0: Argoite en version concert sur l'album live Braze, qui veut dire grand en breton.
1: Je vous donne rendez-vous sur la radio dans l'émission 7 Armorique et pour parler de mon actualité, de mon passé, de mon futur et surtout de mon dernier album Panorama.
0: Dernière partie de l'interview de Jean-Charles Guichène. Alors, autre projet, tu participes un petit peu, c'est Claranine. On va en parler prochainement, je pense, avec Claire. Sympathique, toi, tu joues un instrument dedans, hein, je pense.
1: Enfin, moi, c'est vraiment anecdotique. Voilà. j'ai fait trois notes à la mandoline.
0: D'accord.
1: Mais pour donner un petit coup de main à un moment donné, non, je ne joue pas sur l'album, à part ces petites notes que j'ai données. Mais non, elle a fait son album elle-même. Donc, Claire Mocard, qui a fait son album au nom de Claranine. Et elle a sorti un album en même temps que moi, en octobre, novembre, je crois, oui, c'est ça. Et donc, elle lance sa carrière. Et je suis fier d'elle. On joue ensemble depuis longtemps au sein de mon groupe. On a commencé en 2013, au sein du groupe de Jean-Charles Guichène, groupe donc. Et c'est que depuis les 6 mois qu'elle a lancé son propre projet. Et effectivement, j'invite tout le monde à découvrir cette musique autour du chant breton et électro. C'est pop électro, quoi.
0: Bien fait, en tout cas. Alors, on retrouve toutes tes activités, toute ton actualité sur les réseaux sociaux, sur un site internet.
1: Oui, ceux qui veulent me suivre, je suis très actif sur les réseaux sociaux. De toute manière, forcément, il y a même des fan clubs qui sont montés sur les réseaux sociaux. Il y en a deux, je vous le donne à ma connaissance, qui donnent tous les infos. Et il y a surtout mon site, donc jcguichène.com, où on trouve toutes les informations, les dates. Là, ça va être sur les chapeaux de roue, juillet-août, forcément. Et donc, j'invite les gens à venir nous rejoindre dans les Fest-Noz, festivals, même dans les petits Fest-Noz. Il y en a à Lanrivain, il y en a un peu partout, un peu Morbodou. Enfin bref, je peux pas citer toutes les dates là, mais tout est indiqué sur le site, mon site internet. Et puis voilà, donc ceux qui veulent un plan de guitare solo ou un groupe de guitare rock celtique entre trad et rock, qui m'appelle.
0: Voilà, et on n'oublie pas, l'album s'appelle Panorama, on le trouve partout ?
1: Oui, effectivement, on le trouve partout. Il y a eu un beau succès parce que j'ai dû renvoyer, faire un ressort d'album à un moment donné. Et il vient de sortir aussi, pour moi, c'est la première fois, en vinyle, version vinyle. Donc c'est un album, vu qu'il est rouge et une belle pochette quand même qui pète bien, en album, en vinyle, on ne peut pas louper, quoi.
0: Ça doit bien se voir.
1: Et on va donc toutes les photos de toute ma famille, de mes grands-parents. Je suis assez fier de cet album qui fête donc mes 40 ans de scène. Et d'ailleurs, 2026-2027, c'est comme ça que j'annonce, c'est ma tournée anniversaire 40 ans de scène. Voilà.
0: Merci Braze Dite, Jean-Charles.
1: Merci Braze Dite, Yves. Et puis, au plaisir de se croiser sur l'Orient ou ailleurs.
0: Grande pige à du rivet. Yeah, ça veut dire.
1: Merci Braze. Quelle est-ce que vous ?

C'était Kalkiek, qui veut dire celte en breton, et c'était le dernier album de Jean-Charles Guichen, Panorama. Vous allez le retrouver en concert cet été en Bretagne, mais cet hiver également, cet automne. N'hésitez pas à aller sur les réseaux sociaux, aller sur le site internet de Jean-Charles Guichen. Écoutez nos émissions ou écoutez nos radios, vous en saurez plus. Merci à Didier de Rythme Croisé et de Kaltia Magazine pour sa précieuse collaboration. Un grand merci Braz à Jean-Charles Guichen pour cet abaden, qui veut dire émission en breton.

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1: Nous allons terminer avec les ineffables fantaisies nocturnes de Frédéric Lambierge, dit Gazman. C'est un hommage à ce créatif musicien disparu, avec les musiciens bretons Erwan Amon, flûte traversière en bois et bombarde, et Yannick Martin, accordéon diatonique. On vous présentera cet album avec sa somptueuse pochette prochainement, et à noter qu'il y a une bande dessinée de 20 pages, aussi audacieuse que le répertoire qu'elle illustre. Voici donc Yannick Martin et Erwan Amon avec « Valse à Marité ».

C'était Vals Amarité, c'était Erwan Amon et Yannick Martin avec cet album hommage Les Ineffables Fantaisies Nocturnes de Frédéric Lambierge, dit Gazman, sorti chez Artfolk et en présentation prochainement ici.

La galaxie celtique de Seltar Morik est terminée. Présentation, réalisation, interview, production, Stéphane Coyote Blesprat pour votre radio avec Corrigan Production. Avec les moyens techniques de Radio Valise, de Steven Gualtas et d'un tatouage sur le pays de l'Orient. Avec le soutien logistique de la ville de Vannes, on salue nos collaborateurs, Steven Gualtas, Gégé Artusek, Christelle, Romain. On en profite pour saluer les radios qui diffusent cette émission. Radio Balise, Radio Large, Radio Rennes, Radio Ondine, Radio Transistor, Radio Highland Spiegel, Radio Sud en Belgique, Ménimelzik Radio, Pop Live Radio, Radio Boa, Braise-en-Air, Bertaigne-en-Air, Bretagne-en-Air et Radio Alternante en Bretagne historique. On se retrouve pour un nouveau numéro. Même endroit, même heure, même site, même radio. Kenavo, à bientôt. À la revoyure en galop. Kenaren Tatro.

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par Pringlas, un titre extrait de l'album du même nom de Nolwenn Korbel. Nous écouterons 5 morceaux de cet album aujourd'hui, dans Braise Positive, 2 heures de musique bretonne, où nous entendrons également 23 autres artistes, en commençant par Sylvain Giraud et le chant de la griffe avec Jackie Mollard.

0: Dénès Prigent et Robin Foster traient en eau avant à Montmartin Quintette au Guil-en-Neuf.
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À quoi bon ? Deuxième extrait de l'album Art Pringlasse de Nolwenn Corbel dans Braise Positive aujourd'hui sur Alternante FM 98. À Port-Saint-Père et 91 à Saint-Marc-sur-Mer. Nos deux heures de musique bretonne continuent avec Guisément, interprété par Mode Cosmique.

Gilles Le Bigot et Marthe Vassallo, Argoisez à Garry, avant Pervari Kervarec et Caroline Faget, Un drap à Nige, à Néoquette en Net.

Bugal et Braise, troisième extrait de l'album Art Pringlas de Nolwenn Corbel dans Braise Positive sur Alternant FM en DAB+ à Nantes et Saint-Nazaire et en FM sur 98.1 à Pont-Saint-Martin et 91 à Pornichet. Ces deux heures de musique bretonne continuent avec Africa, un titre interprété par le groupe Kaolila.

0: Madeleine Anne, celle avant Fran May et Pascal Lamour, Les forêts s'embrasent.
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Hebdout, troisième extrait de l'album Arprin Glas de Nolwenn Korbel. Aujourd'hui dans Braise Positive, un programme à écouter en streaming sur alternantefm.net. C'est 2 heures de musique bretonne continue avec Cadavre Exquis, un titre du Vincent Do Felder Quartet.

Alan Stivell et Paris Langonette à Goudet-Brément, Baliskis à Gwen Danigo en dispute et trait un labouraire d'ouar hag ur martolode.

Claude Besson à Loïc Le Squarneck, Kenavo Prison de Paris, à Goudet, Startigène, Skillfou en Ose.

Do It Gone In May, un dernier extrait de l'album Art Pringlaz de Nolwenn Corbell dans Braise Positive sur Alternante FM 98.1 à Orvault et 91 à Saint-Joachin. Ces deux heures de musique bretonne se poursuivent avec Keleir Plogoff, un titre du groupe Storlock.

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Gilles Servat, langue minoritaire, avant le dernier titre de ce programme, aujourd'hui, en Inigoz, par Kazut de Tyr.

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